Nous venons donc d'écouter Le Pâtre sur le rocher, lead de Franz Schubert et interprété par Julien Bliss, Ali Shtinan et Christopher Glynn, et enregistré en 2015. Continuons avec la 6e symphonie de Beethoven, intitulée elle aussi Pastorale. Composée entre 1805 et 1808, Beethoven intitule son œuvre explicitement comme telle dans une lettre à son éditeur Breitkopf et Hertel en 1809 de la façon suivante. Symphonie pastorale ou souvenir de la vie rustique, plutôt émotion exprimée que peinture descriptive. Berlioz dira que cette symphonie peint un étonnant paysage qui semble avoir été composé par Poussin et dessiné par Michel-Ange. Beethoven, éminent compositeur allemand à la charnière entre classicisme et romantisme, vouait un très grand amour à la nature et à la vie à la campagne, comme l'attestent de nombreuses lettres de sa correspondance, où il attend avec impatience ses séjours dans la nature. Dans cette symphonie, les quatre mouvements dépeignent tous des situations précises en lien avec la nature. Éveil d'impressions agréables en arrivant à la campagne, scène du bord du ruisseau, joyeuse assemblée de paysans, ou encore orage et tempête. Je vous propose d'écouter le premier mouvement de cette fameuse symphonie, interprété par le London Philharmonic Orchestra, dirigé par James Lurgan pour Phoenix en 2011.

Nous venons donc d'écouter le premier mouvement de la fameuse 6e symphonie de Beethoven, interprétée par le London Philharmonic Orchestra, dirigée par James Lugran pour Phoenix en 2011. La prochaine œuvre que nous allons écouter nous vient d'un compositeur quelque peu plus tardif, Gabriel Fauré, appartenant au mouvement de l'impressionnisme musical du début du XXe siècle, avec Debussy ou encore Ravel notamment. En 1919, le Français compose une suite pour orchestre en quatre tableaux intitulée Masque et Bergamasque. L'œuvre s'inspire des personnages de la Commedia dell'arte et le quatrième tableau, intitulé Pastoral, se réfère donc à la nature, notre thématique du jour. Écoutons la version de la RTE Sinfonietta, dirigée par John Gerardis et enregistrée pour Naxos en 1997.

Nous venons donc d'écouter le quatrième mouvement de la suite Masque et Bergamasque de Gabriel Fauré, interprété par la RTE Sinfonietta, dirigée par John Georgiadis et enregistrée pour Naxos en 1997. Restons dans cette période du début du XXe siècle avec une œuvre de la même esthétique impressionniste, mais cette fois-ci du français Claude Debussy. La sonate pour flûte, alto et harpe, qui suit le modèle de la sonate en trio, fut composée en 1915 et dédicacée à Emma Debussy, l'épouse du compositeur. Il s'agit d'une des dernières œuvres de Debussy, avec une instrumentation très singulière, pour flûte, alto et harpe donc, qui n'avait alors jamais été associée dans une pièce de chambre. Cet ensemble lui confère une atmosphère douce et mélancolique de la parole même du compositeur, avec également des accents orientaux. Écoutons le premier mouvement, intitulé Pastoral encore une fois, et interprété par Kim Kashkashian, Sivan Magen et Marina Piccini, et enregistré pour ECM en 2014.

Nous venons donc d'écouter la sonate pour flûte, alto et harpe et son premier mouvement, interprété par Kim Kashkashian, Sivan Magen et Marina Piccini pour OCM Records en 2014. La prochaine œuvre que nous allons écouter fut composée par Antonín Dvořák, compositeur tchèque de l'époque romantique. Sa suite tchèque en ré majeur pour petit orchestre fut composée en 1879 et fait partie de la période slave du compositeur, où il puisait beaucoup son inspiration de son pays natal. Composée de 5 mouvements très contrastés et marqués par l'utilisation de rythmes de danse venus de Bohême et d'Europe centrale, Dvořák propose un prélude pastoral en ouverture que je vous propose d'écouter avec le Prague Chamber Orchestra pour supraphone en 2001.

Nous venons donc d'écouter le premier mouvement de la suite tchèque en ré majeur d'Antonin Dvorak, interprété par le Prague Chamber Orchestra pour supraphone en 2001. Comment parler de la thématique de la nature au sein de la musique classique sans évoquer un des plus fameux poèmes symphoniques qui s'en inspire ? Je veux bien entendu parler de la Moldau de Bedřich Smetana. Cette pièce fait partie d'un ensemble plus large de 6 poèmes symphoniques intitulés « Ma patrie », où le compositeur, fidèle à ses convictions patriotiques, évoque l'histoire et les paysages de son pays, la Bohème. La première exécution de cette pièce a eu lieu en novembre 1882, à Prague. Dans la Moldau, le deuxième poème du cycle, Smetana suit le parcours du fleuve du même nom, originellement la Vltava, depuis sa source jusqu'à la formation de la rivière, et traversant ensuite les forêts, les villages et ses nuits festives, jusqu'à son arrivée majestueuse à Prague. Écoutons la version du Slovak Philharmonic Orchestra, dirigée par Kurt Redel et enregistrée pour Arion en 1994.

Nous venons donc d'écouter le poème symphonique de la Moldo de Bedřich Smetana, interprété par le Slovaque Philharmonic Orchestra, dirigé par Kurt Riedel en 1994. Dans la même lignée, la symphonie alpestre de Richard Strauss montre à quel point le compositeur allemand était un féru de montagne. Composée entre 1911 et 1915, cette symphonie, qui en fait ne suit pas du tout le modèle attendu par le répertoire en question, se compose de nombreuses courtes pièces enchaînées. L'œuvre reste très descriptive, avec de nombreux sous-titres, comme la marche auprès du ruisseau, auprès de la cascade, pré-fleurie, etc. Cette pièce a la particularité de posséder une orchestration très riche, avec des instruments inhabituels, comme la machine à vent, le Heckelphone, des aérophones, et bien d'autres. Écoutons les deux premiers mouvements, interprétés par le London Symphony Orchestra, dirigé par Bertrand Haitink et enregistré pour le label LSO en 2010.

Nous venons donc d'écouter les deux premiers mouvements de la symphonie alpestre de Richard Strauss, interprétée par le London Symphony Orchestra, dirigé par Bertrand Haitink en 2010. En 1924, Ottorino Respighi compose « Pain de Rome », un poème symphonique qui évoque différents lieux et atmosphères de la ville de Rome et de ses environs. Divisé en quatre parties, l'auditeur est d'abord emmené dans les jardins de la Villa Borghese, avant de pénétrer dans les catacombes de la ville. Le troisième mouvement représente une nuit passée sur le Janicule, une des huit collines de Rome, avec un chant de rossignol enregistré sur bande-son. Et pour finir dans le dernier mouvement, une marche triomphante des armées sur les pavés de la voie Appienne. Écoutons la version du New York Philharmonic, dirigée par Alan Gilbert en 2012.

Nous venons donc d'écouter Pain de Rome d'Ottorino Respighi, poème symphonique pour orchestre et bande son, interprété par le New York Philharmonic et dirigé par Alan Gilbert en 2012. Pour finir, intéressons-nous à une pièce intitulée Grand Canyon Suite, qui s'inspire des différentes atmosphères que l'on peut rencontrer au sein du somptueux Grand Canyon. Composée entre 1929 et 1931, Ferdé Groffé a divisé sa suite pour orchestre en 5 mouvements. Levé de soleil, désert, sur la route, coucher de soleil et orage. Comme Fantasia avant lui, le film Grand Canyon de Walt Disney datant de 1958 a été accompagné, sans autre effet sonore ou bruitage comme des dialogues par exemple, par l'œuvre éponyme de Groffé. Nous allons écouter les 3 premiers mouvements de cette pièce, interprétée par le Detroit Symphony Orchestra et dirigée par Rental Forati pour Decca en 1983.

Nous venons donc d'écouter la Grande Cagnotte Suite et ses trois premiers mouvements de Faire des gros fées, interprétés par le Detroit Symphony Orchestra, dirigé par Antal Doraty en 1983. Nous voici donc arrivés à la fin de notre émission, avec pour thématique la nature et ses différentes inspirations au sein du siècle romantique et au-delà. Encore une fois, chers auditeurs, j'espère sincèrement que le programme d'aujourd'hui vous aura fait découvrir de nouvelles œuvres et vous a plu et que vous avez également passé un agréable moment durant ces deux heures d'émission. 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Merci à tous, bonne journée et à très bientôt.

0: 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Il est 4 heures.
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7: 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Bonjour, chères auditrices et chers auditeurs. Alors, si vous connaissez un peu l'histoire de la musique dite classique, vous avez sans doute déjà entendu parler du groupe des 5 ou du groupe des 6. Rien à voir, bien sûr, avec les romans jeunesse des années 60 en bibliothèque rose ouverte avec le club des 5 ou les 6 compagnons. Pour mémoire, les 5, comme ils s'appelaient eux-mêmes, ce sont ces musiciens amateurs ou professionnels réunis en Russie au milieu du siècle, du 19e siècle, autour de la figure de Nikolaï Rimsky-Korsakov, pour promouvoir une nouvelle musique russe. Alexandre Borodine, Mili Balakirev, César Cui et Modeste Moussorgski. Sur ce modèle, 6 compositeurs français se réunirent moins formellement autour d'un Jean Cocteau plus mondain qu'artiste, peut-être, Darius Milhaud, Georges Auric, Francis Poulenc, Arthur Honegger, Louis Duret et la compositrice Germaine Taillefer. Née dans les allées folles, liée surtout par l'amitié, chacun aura son style et son indépendance. Et la dynamique du groupe sera bonne, mais elle sera telle aussi qu'elle s'épuisera assez rapidement. Nous avons récemment découvert, nous l'avons humblement, qu'il y eut également un groupe des 8, avec son manifeste qui plus est. Les 8 en question sont espagnols et sont connus comme le Grupo de los Ocho, qui s'inscrit en bonne part dans le moment historique de la République espagnole, de la Deuxième République espagnole, entre 1931 et 1939. Merci en passant à Bruno Giner et François Porcy, l'auteur de Les Musiques pendant la guerre d'Espagne, qui nous ont permis de découvrir le Grupo de los Ocho. Mais tout de suite, un peu de musique, puis nous reviendrons à l'histoire.

La musique que vous venez d'entendre, et peut-être de découvrir, est extraite d'un ballet, La Romería de los Cornudos, Le pèlerinage des cocus, une musique qui fut composée par Gustavo Pitaluga, l'un des fondateurs et membres du Grupo de los Ocho. C'est lui qui rédigea et porta le manifeste du groupe que nous avons évoqué. Mais que disait ce manifeste? Plutôt que de vous le résumer, car il est assez long, nous en citerons quelques extraits. Citation donc, traduction quand même. Le compositeur d'aujourd'hui, celui qui a vraiment quelque chose à dire, bien sûr, va tout inventer et créer sa propre technique. Mais une technique à la fois rigide et souple. Une technique dans laquelle il sera aussi inflexible avec lui-même que les anciens traités prétendaient l'être pour le monde entier. Et en même temps si libre qu'elle ne cessera jamais d'être inventée. Ne se contentera jamais d'une formule, même si cette formule a été découverte par lui-même, mais dans son travail, il continuera à suivre sa propre voie, à élargir sa technique avec de nouvelles découvertes. Un petit peu plus loin. Faire de la musique, c'est le seul but. Et la faire surtout, avant tout, pour le plaisir, pour la récréation, pour l'amusement, pour le sport. Et pour ce faire, utiliser les moyens que l'on juge les meilleurs, la stridence ou le sirop. Ou les deux ensemble. Et puis encore un petit peu plus loin, l'art d'aujourd'hui, par son éloignement même du réalisme, à l'ombre de l'absence de comparaison, est plus facile à imiter que celui du passé. Alerte donc, rien ne peut faire autant de tort à l'art nouveau authentique que l'art nouveau de contrebande. Méfiez-vous des imitations. Ce manifeste, il fut donc rendu public dans le cadre de la Residencia de Estudiantes, la résidence des étudiants, en 1930, alors que le groupe existait de fait depuis quelque temps déjà. 1930, nous sommes donc entre la fin de la dictature de Primo de Rivera, qui a été amené à démissionner par le roi Alphonse XIII en janvier 1930, et l'avènement de la Seconde République, qui sera l'année suivante, en avril 31. Alors pour les spécialistes de la littérature et de l'art espagnol, le Grupo de los Ocho est l'équivalent de ce qu'on appelle la Generación del 27, la génération de 27, du côté de la littérature, avec des figures telles que Federico García Lorca ou Antonio Machado. Qu'il s'agisse des écrivains ou des compositeurs, quand certains, tels García Lorca, n'étaient pas les deux à la fois, la plupart d'entre eux ont fréquenté la résidence des étudiants de Madrid dans les années 20. Un lien unique où les arts espagnols du XXe siècle se sont faits dans les rencontres entre écrivains, poètes, peintres et musiciens. À la Residencia se sont croisés Federico García Lorca, Manuel de Falla, Salvador Dalí, Luis Buñuel et bien d'autres, animés par un idéal de culture et d'éducation désintéressée, les conférences et échanges qui s'y tenaient furent déterminants pour celles et ceux qui fréquentèrent assidûment le lieu. Parmi eux, les musiciens qui constituèrent le groupe des huit, el Grupo de los Ocho. Les deux frères Alfter, l'aîné Rodolfo et le cadet Ernesto, Juan José Montecón, Salvador Bacaris, Fernando Remacha, Gustavo Pitaluga, que nous avons déjà mentionné, Julián Bautista et une compositrice, Rosa García Ascot. Nous commencerons par la musique des deux frères, donc Ernesto et Rodolfo Alfter. À leur sujet, il faudrait plutôt évoquer leur différence que leur ressemblance, car il n'y en a pas vraiment beaucoup. Différence qui deviendra même une opposition dramatique lorsqu'éclatera la guerre civile. Le plus âgé, Rodolfo, sera clairement dans le camp des républicains et avec un discours assez radical. Il devra s'exiler au Mexique à la fin de la guerre, en 1939, et il y terminera sa vie et sa carrière de compositeur en 1987. Le plus jeune, Ernesto, composera beaucoup moins, mais s'accommodera fort bien du franquisme et de sa dictature, y faisant carrière jusqu'à sa disparition en 1989. Avant ces événements, il avait sa place au sein du groupe et avait composé deux ébauches symphoniques, des bocetos sinfonicos.
Et nous vous en proposons tout de suite le premier, qui s'intitule « Paysage mort », et ce sera l'Orchestre symphonique de la radio de Francfort, dirigé par Muhai Tang.

Ernesto Halffter, Paysage mort, donc extrait de ses Bocetos Sinfonicos, ses esquisses symphoniques. Après, c'était une œuvre qui date de 1922, et après cela, eh bien, quand la guerre civile va arriver, Ernesto suivra le franquisme. Et maintenant, nous allons passer à l'œuvre de son frère, Rodolfo, donc lui qui sera du côté des Républicains, je vous dis, avec un discours assez radical. Alors de lui, je vous propose, c'est sans doute, précisons que c'est sans doute quand même un des compositeurs majeurs du groupe, hein, pas le seul, mais c'est un des plus importants, avec une œuvre pour piano, où le langage qu'il adopte, parce que chaque compositeur avait son langage propre, vous avez entendu le manifeste, c'était entendu dans le manifeste, est celui d'un atonalisme, donc son langage, le atonalisme, pas de tonalité, très contemporain pour l'époque, très moderne. Cette pièce créée en 1922, elle aussi, s'intitule Naturaleza muerta, nature morte. Et le compositeur, né en 1900 d'un père allemand et d'une mère espagnole, aurait lui-même précisé, à propos de cette œuvre, « Nature morte était très chromatique et même atonale. Je l'ai intitulée ainsi en pensant alors à un tableau cubiste et elle est indubitablement d'inspiration picturale. » Voilà, tout de suite, Rodolfo Halffter, Naturaleza muerta.

Nature morte, Naturaleza muerta, de Rodolfo Alfter. C'était la pianiste Silvana Santinelli qui nous le proposait. Alors,

Morte, c'est l'œuvre d'un jeune compositeur. Il n'a que 22 ans au moment où il compose cette œuvre. Il est de formation pianiste, il est passé par le conservatoire de Madrid et il bénéficiera un petit peu plus tard des conseils du grand maître de la musique espagnole de ce temps, Manuel de Falla, qu'il rencontrera en 1928. Nous avons aussi évoqué son exil au Mexique à l'issue de la guerre civile, car il était trop clairement engagé du côté des républicains. Nous pouvons ajouter qu'il eut au Mexique un neveu qui sera lui aussi compositeur, qui sera un des noms qui compte dans la musique mexicaine, Cristóbal Astaire. Alors chaque musicien, je le disais, chaque musicien du groupe avait sa propre esthétique et son langage particulier. Et à la base, aucun de ces musiciens, sans oublier la musicienne, ne cherchait a priori à faire école et défendre un style ou une écriture particulière. Ainsi, ils ne furent que 2 sur les 8 à s'engager pour un temps sur les voies de l'atonalisme. Donc, outre Rodolfo Halffter, l'autre musicien à le faire fut Fernando Remacha. Nous vous proposons tout de suite une œuvre qui, à sa façon, dit le lien de la musique non à la peinture, mais à la poésie, puisqu'il s'agit d'un hommage à Góngora. Góngora, poète espagnol, dont l'œuvre se déploie au tournant du XVIe et XVIIe siècle, et sur lequel, et sur laquelle, sa poésie, l'auteur de Don Quichotte, Cervantes, écrivait des lignes des plus élogieuses. Tout de suite, je vous propose le 4e mouvement de cet hommage à Góngora, qui compte 6 mouvements, donc un 4e mouvement qui s'intitule « Pastoral ».

C'était donc pastoral, extrait de l'homenage à Gongora, l'hommage à Gongora de Fernando Remacha. C'était l'orchestre philharmonique de Malaga dirigé par José Luis Temes. Alors, cette œuvre, elle a été composée en 1927. Curieusement, elle fut créée en Italie, puisque Remacha était à ce moment-là en Italie, à l'occasion du tricentenaire de la mort du poète, qui est décédé en 1627. Au lendemain de la guerre, Remacha ne choisira pas l'exil, contrairement à d'autres, sinon un exil dans le silence, puisque pendant quelques années, il ne composera plus du tout. Il se remettra à la composition un peu plus tard. Dans les années 50, il sera même nommé conservatoire, directeur du conservatoire de Pampelune, où il terminera sa vie en 1984. Il apparaît aujourd'hui comme un compositeur bien oublié, qui reste encore à découvrir. Nous essayons d'y contribuer modestement. Venons-en maintenant au cinquième compositeur du groupe des huit. Cinquième compositeur, simplement dans l'ordre de notre présentation. Ce n'est pas du tout un classement, bien entendu. Alors, ce cinquième compositeur, c'est Julián Bautista. Celui-ci est né en 1901 et se formera à la musique et à la composition au Conservatoire de Madrid. Au moment de la Deuxième République, il sera une figure officielle de la vie musicale, membre du Conseil central de la musique, mis en place par le gouvernement au tout début de la guerre civile. Il sera donc de ceux qui devront s'exiler dès la victoire de Franco, bien entendu. Son exil passera par la Belgique et la France pour aboutir en Argentine en 1940. Il y décédera un peu plus de 20 ans plus tard, en 1961, âgé de seulement 60 ans. Ses premières œuvres datent du tout début des années 1920 et il laisse entre autres une importante œuvre pour piano. À cette époque, sa musique est imprégnée de l'impressionnisme d'un Claude Debussy. Exemple de cette musique avec un extrait du cycle Colores, couleur, qu'il achève en 1922. De cette tentative de traduire les couleurs en musique, nous allons vous proposer un petit extrait. Parmi les six couleurs mises en musique, blanc, violet, noir, jaune, bleu et rouge, nous vous proposons blanc et noir.

C'était donc Colores, hein, deux couleurs blanco-negro, hein, voilà, de Julian Bautista, des œuvres tout en résonance, on pourrait dire. Vous êtes sur Divergence FM avec Mélie Méloman et nous parlons des compositeurs du Grupo de los Ocho, le groupe des huit. Alors, nous avons annoncé qu'il y avait aussi une compositrice dans le Grupo de los Ocho, comme il y a eu Germaine Taillefer dans le groupe des six français. Il s'agit donc de Rosa García Ascot. Alors, elle est née en 1902 et c'est la seule qui va connaître, parmi les musiciens du groupe, qui va connaître le 21e siècle, puisqu'elle ne s'éteindra qu'en 2002, à l'âge de 100 ans, s'il vous plaît. Avec son mari Jesús Paligay, lui aussi compositeur, elle découvre la Residencia de Estudiantes, hein, la résidence des étudiants, et leurs activités vont les conduire un peu plus tard à Cambridge, en 1938. Mais ils ne pourront pas rentrer en Espagne tout de suite, les événements, on les connaît, hein, ce qui va se passer, la défaite de la République, et puis... ils vont partir, ils vont devoir s'exiler et ils vont mettre le cap, comme beaucoup d'autres immigrés républicains, sur le Mexique, qui a été un des rares pays à soutenir la République espagnole, même au moment de la guerre civile, ou surtout au moment de la guerre civile. Alors, Rosa García Ascot, quand même, fera étape à Paris avant de partir pour le Mexique, pour bénéficier de l'enseignement d'une grande dame de la pédagogie musicale, Nadia Boulanger. Le couple reviendra s'installer en Espagne en 1965. Alors son œuvre à Rosa García Ascot est restée modeste en quantité. Et elle apparaît un peu comme l'une des figures oubliées du groupe, car peu mise en avant, mais aussi par le fait qu'elle a peu composé. Dans sa correspondance à son maître Manuel de Falla, de nouveau, elle parle de sa difficulté à composer, prise par ses activités domestiques, et la charge de ses parents, mais aussi par un certain manque de confiance qu'elle dit très honnêtement. Son œuvre la plus souvent jouée alors est l'orchestration qu'elle réalisa de sa petite suite pour piano. Nous en proposons tout de suite le deuxième mouvement qui n'a pas plus que d'indication que deuxième mouvement.

Suite para orchestra, suite pardon, para orchestra, Rosa Garcia Ascot, c'était l'orchestre symphonique ibérica dirigé par José Luis Temes. Alors, un autre compositeur discret dans ce Grupo de los Ocho fut Juan José Mantecón. Fils d'une bonne famille, comme on dit, il étudia le droit et la philosophie plutôt que la musique. Né en 1895, il se passionne néanmoins pour la musique et fut connu comme critique musical dès 1912. Et puis, il sera aussi, accessoirement, compositeur. Les quelques œuvres qu'il composa sont marquées par une proximité avec le groupe des Six et avec l'esprit de cette musique, notamment d'Eric Satie, qui ne faisait pas partie du groupe, mais qui était la référence du groupe des Six. Une musique qui développe un élément pas si souvent central dans la musique, l'humour. Et oui, c'est pas si simple de faire de l'humour en musique. Illustration avec Circo, œuvre en trois mouvements, respectivement intitulée La Serenata del Grillo, la sérénade du grillon, El oso triste, l'ours triste, et El vals de los mosquitos, la valse des moustiques. Il ne s'agit donc pas d'un vrai cirque, comme le parade d'Eric Satie, mais la référence et l'esprit demeurent. Nous vous proposons de découvrir les deuxième et troisième mouvements, donc El oso triste et El vals de los mosquitos, en laissant de côté la Serenata del Grillo, le plus espagnol des trois mouvements, car le temps nous est compté.

C'était donc Circo, deux extraits de Circo de Juan José Montecón, El Oso Triste, l'ours triste, et Vals de los Mosquitos, la valse des moustiques. Le pianiste est Jorge Robaina. Alors si Juan José Montecón fut enthousiasmé par l'action de la République en faveur de la musique, il fut moins radical que certains de ses compagnons, notamment Rodolfo Alfter, et il ne sera pas contraint à l'exil. Il poursuivit son travail de critique et de défenseur de la musique, enseignant et composant également, en se faisant accompagnateur de temps en temps, dans l'Espagne franquiste. Il s'éteindra en 1964 à Madrid. L'une des figures les plus importantes du groupe est sans doute Salvador Bacarís. Né dans une famille bourgeoise en 1898, il fit, comme Juan José Montecón, des études de droit et de philosophie, mais il étudia aussi la musique en parallèle. Plusieurs fois lauréat du prix national de musique, il fut avec Rodolfo Alfter l'une des figures les plus emblématiques du groupe et de la nouvelle musique espagnole, dont Rodolfo Alfter disait qu'elle était la recherche d'une musique pure, débarrassée du folklore du tambour basque, de la contamination littéraire ou philosophique, de l'exhibition de sentiments vulgaires. Voilà qui complète le projet musical du manifeste que présentait Pitalura. Si Bacarés et son œuvre avaient ses adversaires, ceux-ci reconnaissaient ses qualités et son haut niveau musical, même s'ils n'y adhéraient pas. Reconnaissance, oui, sans problème. Adhésion, pas toujours. Ses premières compositions officielles datent de 1919 et il ne cessera de composer. Le catalogue de ses œuvres compte près de 150 œuvres, parmi lesquelles on trouve de la musique pour piano, de la musique de chambre, nombre de concertos, des mélodies et ainsi de suite. Nous vous proposons tout de suite le deuxième mouvement de son concerto pour violoncelle et orchestre qui date de 1935. Peu de temps donc avant que ne commence la guerre civile.

C'était Salvador Bacaris, donc le concerto pour violoncelle opus 22 en la mineur, concerto pour violoncelle et orchestre. Hein, c'était le deuxième mouvement. Le violoncelliste était José Miguel Gómez, membre du trio Arbos, c'est l'orchestre philharmonique de Malaga, dirigé par José Luis Estelles. Alors, concernant Salvador Bacaris, eh bien, au lendemain de la guerre, c'est à Paris qu'il se réfugie, le compositeur et sa famille. Il y passera les années de guerre et obtiendra la nationalité française en 1954. La même année, il est toujours présent en Espagne puisque son troisième concerto est créé à Barcelone. Troisième concerto pour piano, pardon. Il fera connaissance avec le réalisateur italien Roberto Rossellini et son épouse, l'actrice Ingrid Bergman. Un projet d'opéra en naîtra, mais il ne sera pas créé, en partie du fait, nous dit-on, de la séparation du couple Rossellini-Bergman. Il composa sa dernière œuvre en 1963 et décédera peu après. Il repose aujourd'hui au cimetière du Père-Lachaise. Nous finirons ce programme en revenant à Gustavo Pittaluga, donc, qui présenta officiellement le groupe et son manifeste en 1930 à la Residencia de Estudiantes. Né en 1906, Gustavo Pittaluga avait pour père un médecin et biologiste célèbre d'origine italienne, docteur Gustavo Pittaluga Fattorini, naturalisé espagnol en 1904 et spécialiste, entre autres, de la lutte contre le paludisme. Au lendemain de la guerre, c'est au Mexique qu'il trouvera refuge, Gustavo Pittaluga. Il y collaborera notamment avec Luis Buñuel, pour lequel il écrivit quelques musiques de films, celle de Los Olvidados, 1950, et celle de Viridiana, 1961. L'année suivante, 1962, il revient en Espagne, où il s'abstiendra de toute vie publique. Parmi ses œuvres, on peut signaler une composition pour guitare, un hommage à Matteo Albéniz, compositeur contemporain de Mozart, 1755 à 1831. À ne pas confondre donc avec Isaac Albéniz, qui sera actif un siècle plus tard. Nous retrouverons la musique du ballet La Romaria de los Cornudos, le pèlerinage des cocus, avec l'introduction du ballet et la romance de Solita, chantée par la mezzo-soprano Milagros Martín, accompagnée par l'orchestre symphonique de Séville, dirigé par Antoni Ros Marba. C'est avec cette œuvre que nous terminerons cette rapide découverte des musiciens du groupe de Los Ocho, en espérant qu'elle aura su éveiller votre curiosité et votre envie de découvrir ces compositeurs et cette compositrice plus avant. Nous vous indiquerons toutes nos ressources sur notre site internet pour vous permettre d'explorer par vous-même ce répertoire. C'était Méli Méloman avec Marco Sorghine au micro dans une réalisation signée Tom Chevalier.

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0: 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Il est 5 heures.
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Je suis heureuse de vous retrouver sur les ondes d'Accent 4 pour ces deux heures de musique qui débuteront par l'ouverture de Guillaume Tell de Gioachino Rossini par l'orchestre de l'Opéra de Berlin dirigé par Friedrich Meissner.

Après l'ouverture de Guillaume Tell, de Gioacchino Rossini, voici Mazurka Oberek en ré majeur pour violon et orchestre d'Alexandre Glazounov, par David Oistrakh et l'Orchestre symphonique d'État du RSS, avec à sa tête Gabriel Yudin. Comme la mazurka, l'Oberek est une danse d'origine polonaise, également à trois temps mais de tempo plus rapide, elle se danse en tournant. Elle comporte un rythme très accentué, marqué au sol par les pieds des danseurs.

D'Alexandre Glazounov, nous écoutions Mazurka Oberek en ré majeur pour violon et orchestre avec au violon David Oistrakh et l'orchestre symphonique d'État du RSS dirigé par Gabriel Youdin. De Domenico Scarlatti, je vous propose 5 sonates en sol majeur K547, en si mineur K197, en fa dièse mineur K25, en sol majeur K201, en ut mineur K303, par Vladimir Horowitz au piano.

Vladimir Horowitz était l'interprète des sonates de Domenico Scarlatti que nous venons d'entendre. Composée en 1936, la symphonie numéro 3 en La mineur opus 44 de Serge Rachmaninoff, sa dernière symphonie, reçut un accueil mitigé et mit plusieurs années à s'imposer. Elle lui demanda tant d'efforts qu'il écrivit à la fin du manuscrit « Fini, Dieu soit loué ». L'interprétation que j'ai choisie est celle de Paavo Järvi et de l'Orchestre de Paris.

Serge Rachmaninoff, symphonie numéro 3 en la mineur, opus 44, par l'Orchestre de Paris et Paavo Järvi. Euphonia de Laurent Petit-Girard trouve son inspiration dans une nouvelle fantastique d'Hector Berlioz, qui décrit une ville musicale futuriste dans laquelle un compositeur jaloux élabore un piège musical pour tuer sa femme qu'il a délaissée et ses amants. Laurent Petit-Girard dirige l'orchestre symphonique de la radio de Ljubljana.

À la tête de l'Orchestre symphonique de la radio de Ljubljana, Laurent Petit-Girard dirigeait l'une de ses œuvres, composée en 1989, Euphonia.

Bienvenue à vous, chères auditrices et auditeurs, c'est Patrice qui vous accompagne dans les deux prochaines heures de notre tranche matinale que je vous propose de débuter sans plus tarder avec deux adagios pour clarinette et cordes bassées de Mozart, Köchel 410 et 411. Il s'agit là de deux petites pièces écrites au milieu des années 1780 pour des rituels maçonniques de la loge de Mozart, la Nouvelle Espérance couronnée. Nous écouterons les vents solistes de l'Orchestre de Chambre d'Europe.

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1: Autre bois avec le concerto pour deux hautbois en fa majeur de Tommaso Albinoni. Il s'agit du troisième concerto de l'opus 9, recueil dédié à l'électeur de Bavière. La musique elle-même semble évoquer la vie à la cour avec ses imitations de cors de chasse. Franck De Bruyne et Alfredo Bernardini au hautbois sont accompagnés par The Academy of Ancient Music, dirigé par Christopher Hogwood.

Restons dans les bois après ce concerto pour deux hautbois en fa majeur opus 9 numéro 3 d'Albinoni dans la version dirigée par Christopher Hogwood paru en 2000 chez Oiseau Lyre, ou plutôt dans les bosquets, ce que constituent les pins de Rome décrits par un autre italien, Ottorino Respighi. Après ceux de la Villa Borghese, nous contemplerons des pins près d'une catacombe, puis ceux qui poussent sur le Janicule, une des collines de Rome. Quant au pin de la Via Appia conclusif, il résonne encore du pas des légionnaires de l'Antiquité. Lamberto Gardelli dirige l'Orchestre symphonique de Londres.

Nous écoutions Les Pins de Rome d'Ottorino Respighi par l'Orchestre Symphonique de Londres placé sous la baguette de Lamberto Gardelli qui se concluait sur ces pins de la Via Appia, évocation de l'Empire romain.

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1: Le cinéma s'est souvent emparé de l'Antiquité avec plus ou moins de bonheur ou de respect de la vérité historique. Avec Gladiator, Ridley Scott a remis le genre à l'honneur au début des années 2000, s'appuyant notamment sur une musique superbe de Hans Zimmer, qui a collectionné les récompenses. De la même manière, les films de pirates ont trouvé un second souffle avec la série des Pirates des Caraïbes de Gore Verbinski. C'est Klaus Badelt qui en a signé la musique, mais on ne peut s'empêcher de rapprocher certains de ses thèmes de ceux de Gladiator, tellement similaires et sur lesquels Zimmer et Badelt ont étroitement collaboré. Inspiration, plagiat ou hommage, qu'importe, quand la musique est bonne. Nick Rain dirige successivement l'Orchestre Philharmonique de Prague et l'Orchestre Royal Philharmonique.

Vous venez d'entendre, après la musique du film Gladiator, celle de Pirates des Caraïbes, où il est question du Hollandais volant et de son vaisseau fantôme. Il s'agit d'une légende de marin apparue vraisemblablement vers le XVIIe siècle et que Wagner a adaptée pour la scène. Composé entre mai et novembre 1841 à Meudon, l'opéra sera remanié en 1860. L'ouverture nous plonge dans un monde où se mêlent tempêtes intérieures et déchaînements des flots, d'où émerge le motif calme de la rédemption de Senta. George Sell dirige l'orchestre de Cleveland.

Le vaisseau fantôme de Wagner, dont vous venez d'entendre l'ouverture dans la version de George Sell à la tête de l'orchestre de Cleveland, nous contait l'histoire d'une errance, celle du Hollandais volant sur l'immensité de la mer et de l'éternité.

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2: À l'opposé, celle du Wanderer, du promeneur, de Schubert, est d'abord intérieure. Dans ce Lied écrit en 1816 d'après un poème de Georg Philipp Schmidt von Lübeck, le voyageur exprime sa souffrance de se sentir étranger où qu'il aille. Le thème de ce Lied a servi de base au mouvement lent de la fantaisie pour piano en ut majeur que Schubert écrivit en 1822 à la demande du virtuose viennois Emanuel von Liebenberg, ce qui lui valut pour la postérité le surnom de Wanderer Fantaisie. La voici sous les doigts de Michel D'Alberto.

Continuons à nous promener, si vous le voulez bien, en compagnie des grands voyageurs de la musique, marcheurs éternels. Après celui de la Wanderer Fantasy de Franz Schubert, Deutsche 760, que nous donnait à entendre Michel D'Alberto, arpentons avec Musetta d'autres espaces, ceux des ruelles du Paris populaire. Lorsque je m'en vais toute seule par les rues, les gens s'arrêtent pour me regarder et pour examiner toute ma beauté de la tête aux pieds. Quando men vo, air de Musetta extraite du deuxième acte de La Bohème de Puccini et chantée par Lucine Amara avec la troupe réunie en 1956 autour de Victoria de Los Angeles en Mimi et UC Burling en Rodolphe. Sir Thomas Beecham dirigeait l'orchestre de la RCA Victor.

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1: Lucine Amara et ses partenaires étaient les interprètes de cet extrait de La Bohème de Giacomo Puccini avec l'air de Musetta Quando Menvo. L'orchestre de la RCA Victor était placé sous la direction de Sir Thomas Beecham.

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1: La belle excentrique, fantaisie sérieuse pour piano à quatre mains d'Éric Satie, est une commande d'Élise Jouandeau pour un récital censé la propulser sur les planches en tant que danseuse excentrique. Satie composa donc en 1921 un triptyque, la marche franco-lunaire, la valse du mystérieux baiser dans l'œil et le cancan grand mondain. Que compléter cet intermède, la grande ritournelle, à exécuter entre les trois danses pour permettre à la danseuse de quitter la scène et de changer de costume. Au piano, Aldo Ciccolini et Gabriel Tacchino.

Eric Satie, la belle excentrique, fantaisie sérieuse pour piano à quatre mains, ici celle d'Aldo Ciccolini et Gabriel Tacchino. À l'instar d'un Offenbach en France ou d'un Strauss en Autriche, Sir Arthur Sullivan s'est fait principalement connaître en Grande-Bretagne pour ses opérettes et opéras comiques, plus d'une vingtaine d'œuvres pour la plupart écrites en collaboration avec le librettiste William Gilbert, comme ses Gardes du corps du roi, The Yeomen of the Guard, composé en 1888 et dont je vous propose sans plus tarder l'ouverture dans la version d'Andrew Penny à la tête du Royal Ballet Sinfonia.

Et voilà, cette tranche de programme touche à sa fin avec l'ouverture de The Yeoman of the Guard de Sir Arthur Sullivan. Mais puisqu'il nous reste encore quelques minutes, je vous propose de les passer en compagnie de Jean-Sébastien Bach en écoutant sa symphonie en ré majeur BWV 1045 par l'orchestre baroque d'Amsterdam emmené par son chef fondateur Toon Koopman. Il s'agit vraisemblablement d'un morceau d'ouverture pour une cantate aujourd'hui perdue est conçu sous la forme d'un concerto pour violon avec un accompagnement inhabituel puisqu'il mobilise deux hautbois, trois trompettes et timbales.

0: C'est sur cette Sinfonia en Ré majeur BWV 1045 de Jean-Sébastien Bach, que nous entendions interpréter par l'Orchestre baroque d'Amsterdam et Toon Koopman, que je prends congé de vous, chères auditrices et auditeurs, non sans vous avoir souhaité de passer une excellente journée à l'écoute de nos programmes sur Accent 4, bien sûr. À bientôt.
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2: Il est 9h.
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Bonjour à toutes et à tous. Merci de votre fidélité à ces instants classiques d'Accent 4 et au conte des mille et une notes préparé par Olivier Hérouard et présenté par Michel Beck. Que deux compositeurs pour ce programme, Bach et Bloch. Du premier, je vous propose les variations Goldberg, BWV 988. Les variations furent le résultat d'une commande du baron par la suite comte Hermann Karl von Kaiserslingh, ambassadeur de Russie à la cour électorale de Dresde, qui était insomniaque, commande destinée à son jeune claveciniste résident Johann Gottlieb Goldberg, 1727-1756, qui fut peut-être un élève de Bach. Un jour, le comte fit savoir qu'il aimerait avoir de Goldberg quelques pièces de clavecin, d'un caractère doux et quelque peu joyeux, afin qu'il pût en être quelque peu rasséréné pendant ses nuits d'insomnie. Véritable tour de force contrapuntique, ces variations sont une célébration de la virtuosité du clavier et une exploration de tout l'affect imaginable de l'ère baroque, de l'éclat insouciant à l'intériorité profonde et réfléchie. Écoutons l'excellent Pavel Kolesnikov, un enregistrement Hyperion du mois de décembre 2019.

De Jean-Sébastien Bach, Pavel Kolesnikov interprétait les variations Goldberg, BWV 988, un disque Hyperion. C'est entre mai 1895 et le 1er février 1896 qu'Ernest Bloch, 1880-1959, compose son premier quatuor à cordes en sol majeur. Il n'était âgé que de 15 ans et sa partition témoigne de sa maîtrise étonnante des modèles classiques et en particulier le modèle beethovenien. C'est un quatuor de jeunesse et la maladresse d'écriture n'affecte en rien le don mélodique. Quatre mouvements, Allegro con brio, scherzo, romance adagio cantabile, allegro vivace. Le quatuor Galatea en est l'interprète, un disque Sony Classical.

D'Ernest Bloch, je vous proposais de découvrir le quatuor à cordes en sol majeur. Il était admirablement défendu par le quatuor Galatea, Yuka Tsuboi et Sarah Kilchenman, violon, David Schnebeli, alto et Julia Kilchenman, violoncelle. 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

0: 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Il est 11h.
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3: Un détective n'aura jamais assez d'indices. Il peut toujours enquêter, relever des informations apparemment gratuites, vérifier parce qu'on ne sait jamais si telle espèce de fleur existe vraiment dans la région de celui qui lui en parle, le détective ne trouvera rien sans fulgurance. Et pour pouvoir découvrir la chose qu'il ne cherchait pas, lui faut-il cultiver la curiosité pour ce qui peut arriver au hasard et pour ce faire, se préparer à associer les idées par des procédés très illogiques pour le temps où leur rationalité ne sera pas encore évidente. Pendant que le compositeur Gavin Bryars est étiqueté comme un minimaliste, il est surtout occupé par Sherlock Holmes ou la pataphysique et s'intéresse aussi bien à Camille Saint-Saëns que Marcel Duchamp. Pour enquêter sur cette manière de lier les idées qui feront partition musicale, nous recevons Jean-Louis Talon qui vient de faire paraître aux éditions Le Mot et le Reste un recueil d'entretiens avec Gavin Bryars, mais aussi Jacqueline Coe qui défend le compositeur depuis plus de 40 ans et nous serons connectés avec Gavin Bryars dont voici un extrait du concerto pour piano de Thalwick Canal. 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

0: The Solway Canal, c'est une œuvre de 2010, Jean-Louis Talon.
1: Oui.
0: Un concerto pour piano et orchestre qui ressemble à un concerto pour piano et orchestre seulement en partie, parce que d'une part, on pourrait dire que le soliste et l'orchestre s'accompagnent réciproquement, et d'autre part, on a un chœur, ce qui sont autant d'éléments qui vont quasiment contre l'habitude formelle du concerto.
2: Ouais.
0: Mais c'est quand même un geste sourcé, au sens où Busoni l'avait fait avant Gavin Bryars, et Gavin Bryars a Busoni en tête quand il fait ce geste-là.
2: Ouais. Il a en tête beaucoup de musiciens, en fait, en tête. Ouais. Voilà. Et beaucoup de... C'est ce que on peut comprendre à la fois en l'écoutant et en l'écoutant musicalement et en l'écoutant vocalement, d'ailleurs en le rencontrant, en discutant avec lui. C'est justement cette source inépuisable qu'il a dans sa manière d'aborder la création et d'aborder la musique. Vous parliez de Busoni, mais on peut parler aussi d'écrivains, on en parlera peut-être. Voilà, il y a toutes ces sources-là qui nourrissent son travail musical et effectivement avec lesquelles il va contre la tradition tout en l'accompagnant. Voilà, je pense que c'est une manière de le présenter assez correctement.
0: Ce qui rend le classement finalement délicat, parce que on peut pas dire post-moderniste parce que il renie pas la modernité.
2: Non.
0: On peut pas dire néo-classique parce que
2: non. Ces questions d'étiquettes sont toujours un peu compliquées et elles sont à la fois compliquées et inévitables parce que on a quand même besoin de savoir. En allant discuter avec ces compositeurs ou ces créateurs, comment eux s'auto-perçoivent dans une histoire. Et Gavin, par exemple, Gavin Bryars se perçoit assez simplement. En fait, c'est plus nous qui nous posons ce type de questions et moins eux qui se posent ce type de questions. Vous posez la question à Gavin Bryars, il va vous dire « Oui, je suis post-minimaliste, mais enfin, ça, au fond, ça n'a pas... » C'est pas que ça n'a pas d'importance, mais c'est pas... vous posez la question à Philippe Glass, par exemple, qui est un autre compositeur, il va dire « Oui, je suis compositeur, point à la ligne, en fait. »
3: Il va dire « Je suis maximaliste. » «
2: Je suis maximaliste. »
3: « Bonjour. »
2: Meredith Monk, elle va dire que je suis maximaliste et pas minimaliste.
0: Oui, mais voilà. Enfin, quand même, ça se situe dans cette scène-là.
2: Mais quand même,
0: alors,
2: oui.
0: Est-ce que c'est un minimaliste pas comme les autres, Jacques Nico ?
3: C'est pas un minimaliste, pour moi.
0: Ah, c'est même pas du tout un
3: non,
0: minimaliste.
3: Non, pour moi, Gavin Bryars, il a cette richesse, justement, de revisiter essentiellement quand même la culture européenne, ou la musique européenne, plus que la musique américaine même, je dirais. Le socle, c'est quand même en effet Purcell, c'est en fait Busoni. Et moi, ce que j'ai trouvé vraiment tout à fait passionnant en le découvrant il y a fort longtemps, c'était qu'après m'être intéressée beaucoup au vrai minimaliste, et à vrai dire, moi je ne dirais qu'il n'y a qu'un vrai minimaliste, c'est Lamante Young. Voilà, lui, alors là, c'est ce concept-là qu'il applique constamment. Je ne mets pas Philip Glass, Steve Reich, Terry Riley dans les minimalistes. Ce sont des répétitifs, avec chaque fois leur particularité. Hein, il y en a un qui... Et puis, en plus, ils ont évolué depuis leur tout début. C'est toujours très ennuyeux de figer quelqu'un, un musicien, un créateur, dans ses débuts, dans ses œuvres qui ont été évidemment marquantes pour nous parce qu'elles sont venues bousculer le champ dans lequel il s'exprime, c'est-à-dire le champ du son. Là, voilà. Et donc, moi, ce que j'ai trouvé intéressant dans la bousculade qu'apportait Gavin Bryars, parce que j'aime beaucoup cette notion de on croit qu'on a déjà tout exploré dans un champ musical donné, dans un lieu de création donné, et tout à coup on se rend compte qu'un artiste arrive et va encore bousculer ce qu'on croyait plus possible de faire. Et ça, j'ai trouvé justement qu'il se distinguait complètement des intérêts que je pouvais avoir vis-à-vis de ces musiciens que j'ai cités récemment. Et c'est peut-être pour ça que je peux employer le terme éventuellement post-moderne, c'est-à-dire quelqu'un qui vient après, hein, pas voilà, qui vient après, parce que c'est comme une veste qu'il retourne.
0: Mais alors, ce
3: voilà,
0: pas...
3: avec la veste chargée de toute la culture européenne.
0: Oui, alors on a une heure pour en parler, mais ce serait à ce moment-là, pour être encore plus rigoureux, un musicien post-historique, encore plus que post-moderne, parce que les sources qu'il va chercher, elles remontent à Perrotin, à Gesualdo. Jean-Louis Talon, comment vous avez fait pour faire ce livre Gavin Bryars en parole, en musique, pour ne serait-ce que documenter toutes les sources qui peuvent nourrir Gavin Bryars quand il compose une pièce?
2: Il y a un avant, un pendant, un après, quoi. C'est-à-dire, enfin bon, en tous les cas, pour cet ouvrage-là en particulier, initialement, évidemment, il y a eu un intérêt pour cette musique-là. Alors, toute cette mouvance, on va peut-être généraliser, du coup, toute cette mouvance à la fois minimaliste, post-moderne. Enfin bon, effectivement, il y a des parentés, tu l'as dit, Jacqueline, entre Philip Glass, Steve Reich, Terry Raleigh, Gavin Bryars et tout ça. Et en même temps, ils ont leurs différences cruciales. Donc voilà, bon, après, donc, il y a eu un intérêt pour cette musique, une volonté de vouloir rencontrer Gavin Bryars, parce que j'ai cet intérêt d'enquête et d'aller à la source même. On écoute ensuite on se renseigne sur les œuvres qu'on a écoutées. Bon, on pointe peut-être certaines œuvres. C'est pour ça que dans l'ouvrage que j'ai fait, il n'y a pas tout n'y est pas évidemment. Hein, Gavin Bryars, il faut savoir quand même qu'il y a 200 œuvres derrière lui. Donc il n'y en a pas 200 qui sont chroniquées
0: qui sont évoquées dans le livre, qui est pourtant très complet, enfin qui semble complet en tout cas.
2: Bah, en tout cas, il y a beaucoup de choses. Disons que ça permet de couvrir un peu. Vous parliez du concerto, ça permet de couvrir un peu tous les genres qu'il a pu aborder, les madrigaux aussi, peut-être qu'on en parlera aussi, etc. Bon. Et ce qui était tout à fait surprenant et extrêmement intéressant pour moi au moment où je collectais la parole de Gavin Bryars, c'était qu'il détaillait énormément la manière avec laquelle il avait abordé telle ou telle œuvre et d'où ça venait. Et ça, c'est assez rare parce que vous aviez en fait, vous posiez la question sur le concerto pour piano ou sur, et puis il vous déroulait finalement toute l'histoire de la pièce. Et ça, c'est rare parce que non pas que les autres interviewés ou les autres personnalités que j'ai pu rencontrer n'ont pas envie de le faire, mais c'est pas forcément dans la nature des personnes que j'ai pu qui vont détailler. Pour créer The Sinking of the Titanic, voilà, ça s'est passé comme ça, puis ensuite il y a eu ça, puis il y a eu ça, et puis pour Four Elements, comment c'est venu, etc. Après, une fois que toute la parole a été collectée, enregistrée, et puis retravaillée, bien évidemment, il y a un retour de ma part, pour le coup, où j'ai complété, parce que la parole est la parole, hein, je veux dire, à un moment donné, c'est pas un livre ouvert non plus, on parle pas comme un livre ouvert, il y en a comme ça, mais ils sont c'est rare, et donc il y a besoin de compléter les interstices, certains détails, faire un petit écho, pourquoi est-ce qu'il y a ça, la référence va trop vite, parfois il faut expliciter un petit peu. Voilà.
0: Aussi, et justement, parce que l'histoire d'une pièce de Gavin Bryars n'est jamais que sa propre histoire, c'est aussi l'histoire de la musique qui est systématiquement engagée. Avant de le rejoindre, on pourrait écouter un extrait de Glorious Hill par le Hilliard Ensemble. Voilà. Jacqueline Coe, pour le coup, ce dialogue avec des compositeurs qui ont presque 1000 ans, c'est absolument unique sur cette scène qu'on désignait comme minimaliste, même si ça ne lui correspond donc que partiellement.
3: C'est pourquoi je reviens encore, je suis assez, peut-être, je ne sais pas ce que va en penser Gavin lui-même, mais moi je suis assez radicale pour, bien sûr il y a des proximités avec ce qu'on a appelé le courant minimaliste qui est essentiellement américain quand même, mais moi je ne peux pas
0: vous y résoudre.
3: Me satisfaire de ce cousinage, c'est un cousinage peut-être, mais si éloigné pour moi que je ne peux pas situer Gavin dans cette mouvance. Pour moi, il est vraiment tellement, tout est tellement teinté justement de toute notre histoire européenne à nous, qu'il y a tellement de particularités et de différences par rapport à ce que je dirais, tout ce qui est Americana, hein, voilà, tout ce qui est sous-jacent, voilà, on n'est pas près de Hives, on n'est pas près de tout ça. Là, ce que je trouve magnifique, justement, c'est comment Gavin va piocher dans ce qui est notre histoire, je dis notre parce que je m'inclus dedans, européenne, et comment il l'a il la revivifie d'une part, il en fait sa chose à lui, c'est sa patte, hein, voilà, qui va modeler, qui va. Et ça, c'est quelque chose d'absolument unique. Et c'est cette particularité, cette originalité-là, cette individualité-là qui a fait que moi, j'ai été mais complètement bouleversée par ce travail, parce que justement, il lui était totalement propre. C'est difficile après, et c'est pour ça que je suis assez radicale en le disant non. Moi, je le situe pas là du tout. Je le situe vraiment dans une façon de se réapproprier toute notre histoire et toute notre langue, ce qui est phénoménal. Hein,
0: Jean-Louis Talon.
2: Il y a une référence qui m'a beaucoup intéressé dans ce qu'il a dit et qui est rapportée dans le livre. C'est sa référence à Saint-Saëns, où il dit à un moment donné. Saint-Saëns, vous l'écoutez, et d'une pièce à l'autre, c'est un style complètement différent. Eh bien, je trouve que dans cette référence-là, alors peut-être que Gavin dira les choses autrement ou nuancera, mais il y a quelque chose chez lui qui caractériserait par, en retour. C'est peut-être pas innocent de citer Saint-Saëns comme étant un compositeur qu'il affectionne particulièrement, de dire justement cette diversité. Vous écoutez The Solway Canal, vous écoutez les Madrigaux, vous écoutez Jesus Blood, vous écoutez Glorious Hill, etc., ou Four Elements, vous avez différentes postulations de l'œuvre de Gavin Bryars. Et c'est vrai que c'est une des différences peut-être qu'il peut y avoir avec les minimalistes au sens propre du terme ou les répétitifs, c'est que vous avez par exemple chez un, sans que ce soit tout à fait péjoratif, hein, vous avez quelque chose de beaucoup plus monolithique chez Philip Glass ou Steve Reich, c'est-à-dire qu'il va y avoir évidemment une richesse musicale, mais chez Gavin, vous avez différents mondes, même s'il y a un style qui est toujours sous-jacent, mais vous avez différents mondes qui sont offerts de par les sources justement et de par les trajectoires qu'il emploie en fait.

0: C'était le Hilliard Ensemble dans un extrait de Glorious Hill de Gavin Bryars, avec qui nous sommes en liaison. Bonjour Gavin Bryars.
1: Bonjour.
0: Alors, vous êtes à l'est de Nottingham, dans une ville qui s'appelle Bilstone, c'est ça?
1: Oui, c'est un petit village entre les deux, oui.
0: On évoquait toutes les sources qui peuvent grouiller dans vos œuvres et toutes les strates historiques qu'il peut y avoir dedans. Il se trouve que vous êtes un enquêteur et que vous avez une passion pour Sherlock Holmes.
1: Oh oui, bien sûr. De ma jeunesse, je me passionne de Sherlock Holmes et de plus de tous les romans des détectives, mais surtout de Sherlock Holmes, parce que chez lui, il y a une espèce de recherche autour de ses œuvres. Il y a des sociétés de Sherlock Holmes qui font des enquêtes pour voir exactement ce qui s'est passé dans cette histoire. Par exemple, est-il possible de prendre un voyage comme ça dans un train au fin du 19e siècle entre Douvres et Londres? Est-ce qu'il cherche, il vérifie les horaires des trains? Il vérifie s'il est possible de trouver une fleur comme ça sur les falaises tout à côté du Channel, par exemple.
0: Mais c'est un rapport aux événements qui, par exemple, aussi vous amène au collège de pataphysique et à relever un travail ou un article consacré au voyage extraordinaire, à noter que les différents protagonistes allaient toujours dans la même direction et ne revenaient jamais sur leurs pas. Est-ce qu'on peut dire que vous faites pareil, c'est-à-dire que vous avancez tout le temps et vous ne revenez jamais en arrière?
1: Oui, c'est vrai, j'avance, et j'ai fait toujours quelque chose de nouveau, je ne me répète pas, je ne revois pas ce que j'ai déjà fait et faire une nouvelle version, je trouve autre chose à faire, mais peut-être avec le même esprit, par exemple, quand j'écris une pièce quelconque, je trouve des références à un autre compositeur, disons Palestrina ou Purcell ou Schubert ou Alcan, et je fais une petite note et ça arrive dans une autre pièce, pas dans la pièce que je suis en train d'écrire. J'aime beaucoup chercher dans les librairies, les bibliothèques, disons, et les indices au fin des livres pour voir une petite référence. Quelquefois, on trouve rien. Un jour, on trouve quelque chose et c'est comme si le soleil arrive. C'est incroyable, c'est une telle joie. Donc, faire les recherches, faire des enquêtes, c'est toujours un plaisir parce que quelquefois, on arrive à une grande surprise. C'est pas comme on croyait qu'on cherchait quelque chose et pas du tout ce qu'on anticipait.
0: Ça veut dire que si on doit se laisser surprendre par ce qu'on cherche, on ne doit surtout pas chercher à avoir son style. Parce que quand Jean-Louis Talon disait tout à l'heure votre intérêt pour Saint-Saëns, justement parce qu'il n'est pas dans une signature, il n'est pas dans un style, ce qui m'a beaucoup étonné dans vos entretiens avec lui, c'est que pour vous, c'est le même non-stylisme que celui de Duchamp, justement.
1: Oui, c'est ça. Si on pense à un artiste comme, disons, Frank Stella, on sait bien exactement ce que soit la peinture. Si on pense à Roy Lichtenstein, c'est toujours pareil. C'est toujours intéressant, mais c'est toujours pareil. Si on regarde les œuvres de Duchamp, il n'y a pas aucune chose iconographique qui les relie, pas du tout. Ils ont en commun, c'est les idées, les concepts au fond, et aussi des concepts quelquefois pas clair du tout, et c'est très mystérieux, et dont on trouve une richesse là. C'est comme Duchamp quand il a arrêté de faire la peinture, il est dans 1912, il a dit cette expression dans le français, bête comme un peintre. Parce que pour lui, oui, les peintres, ils n'ont que les yeux. Lui, il veut travailler avec son esprit, avec son cerveau. Pas seulement le crayon magique.
0: Jacqueline Coe, vous aviez vu, vous, le rapport avant

0: Kevin Bryars entre Duchamp et Saint-Saëns?
1: Non.
0: Moi non plus.
1: Non, non, je dois dire. Non, non, je n'étais pas assez au fait. Mais c'est beau, justement, que quelqu'un nous le signale.
0: Qu'il y ait un rapport entre le carnaval des animaux et l'urinoir. C'est-à-dire qu'il n'y a que quelques années d'écart. Hein.
2: Oui. C'est vrai que. Vous savez que c'est Duchamp qui a écrit Le carnaval des animaux. Vous savez ça?

0: Quand vous mettez des témoignages dans The Sinking of the Titanic, pour autant, oui. Vous n'en avez pas un traitement documentaire, c'est-à-dire que vous laissez s'engloutir les voix, refaisant le geste du naufrage, plutôt que d'essayer de nous informer sur ce qu'ont pu dire les témoins.
1: Avec le Titanic, c'est une œuvre qui, en fait, n'a été jamais finie, parce que chaque fois, je trouve quelque chose de nouveau. Ça change un peu l'œuvre, et je crois qu'il y a très peu d'œuvres musicales dans l'histoire de la musique. Qu'on peut dire, c'est commencé en 1969, et ça continue à être composé, ou décomposé aujourd'hui. 52 ans après. Parce qu'au début, je fais un focus sur un tout petit incident dans l'histoire du naufrage. Et peu à peu, je trouve autre chose. C'est pas, comme vous avez dit, c'est pas un documentaire, c'est une recherche car par une petite chose peut me mener à une autre idée ou une autre piste. Par exemple, j'ai trouvé, quelques années après, j'ai fait le début de la pièce, j'ai trouvé une petite chose dans un article technique sur les choses de sécurité à la mer. Et c'était, on trouve au fond du Titanic, une petite chose qui est attachée to the ship. Et c'est une chose par laquelle on peut écouter les cloches qui sont sous-marins tout le long de la côte américaine. Pour qu'on approche, même dans le brouillard, même dans une tempête, on a toujours ces cloches sous-marins. Et on sait bien qu'on a, disons, 50 km entre vous et la côte, à cause de ça. Mais ça, c'est des choses. Donc, la seule chose que j'ai là, il y a une cloche. Voilà, j'ajoute une cloche. Pourquoi? Parce qu'il existait dans le Titanic. Pas du tout parce que j'aime les cloches.
2: Oui, alors, je voulais revenir, Gavin, sur ce que tu as dit précédemment, qui est donc, pour moi, peut-être un tout petit peu plus complexe même. Voilà, en effet, dans l'œuvre générale, dans l'avancée de ton travail, il n'y a pas de répétition entre le Titanic et les madrigaux. Voilà, on a des périodes vraiment très différentes. Cependant, des œuvres peuvent être reprises et revisité. Donc, c'est comme s'il y avait les deux mouvements à la fois. C'est-à-dire, bien sûr, il y a l'avancée générale, et en même temps, il y a la possibilité de revisiter encore une œuvre. C'est toujours comme si c'était un travail en cours. Et parfois, je t'envie parce que je me dis, je voudrais pouvoir faire ça sur mes films. Mais c'est très, très compliqué.
0: De les remonter pour chaque projection.
2: Mais oui, c'est vrai. Et ça, je trouve ça... voilà, donc, il y a ces deux choses... où il y a encore une œuvre qui est là, qui n'est pas figée. Et ce n'est pas la seule que tu revisites. Il y en a d'autres.
1: Oui, je vais répondre parce que je me souviens au début, quand j'ai fait la pièce sur le Titanic et aussi sur Jesus Blood, il y a quelqu'un qui dit, peut-être qu'avec le Titanic, vous pouvez faire une pièce sur un autre bateau. Un autre naufrage. Je ne vais pas être compositeur des naufrages. Et de plus, on dit, vous avez fait Jesus Blood, pourquoi pas Bouddha, Mohammed, toutes les religions du monde. Oui, bien sûr, je peux être très très riche si je fais ça, mais c'est très dangereux de faire des jeux avec les religions comme ça. Mais néanmoins, on peut faire des choses dans les pièces. Par exemple, chez le Titanic, comme on a déjà dit, il y a des choses qu'on ajoute, mais même avec une chose comme une pièce comme Jesus Blood, qui apparemment c'est toujours la même, mais j'ai fait des versions très très différentes. Par exemple, je viens de faire une version seulement pour les voix a cappella. J'ai fait une version qui dure 12 heures. J'ai fait une version qui dure 58 secondes. J'ai fait une version qui dure 12 minutes. J'ai fait une version avec 4 musiciens, une version avec un grand orchestre. Mais c'est la même pièce. Mais dans l'histoire de la musique, il y a des pièces comme ça. On peut dire, oui, il y a le cinquième de Beethoven. Oui, il y a sa petite version qui dure 2 minutes. Et l'autre version pour piano et corps, pas du tout.
0: Jean-Vital Long.
3: Non, mais c'est vrai qu'il y a la notion d'œuvre ouverte, en fait, qui n'est jamais fermée, est tout à fait intéressante. Et d'ailleurs, je crois que Gavin le rappelle à un moment donné dans l'ouvrage, quand on parle du cinéma, justement, il me semble qu'il dit le cinéma, par définition, est enregistré en tant que tel. Ce n'est pas du spectacle vivant, alors que l'œuvre musicale ou l'œuvre théâtrale peut effectivement évoluer au fur et à mesure
0: On prend des exemples d'œuvres ouvertes, en général, c'est qu'il y a des choses qui ne sont pas déterminées par le compositeur et qui sont finies ou achevées d'une version à l'autre par les interprètes. En l'occurrence, là, c'est le compositeur réouvre sa propre œuvre.
3: Absolument. Il y a quelque chose qui était que par rapport à ce que disait Gavin aussi tout à l'heure, concernant le fait de découvrir, finalement, de l'enquête, ou en tous les cas, la recherche, le plaisir de découvrir quelque chose qu'on n'était pas venu chercher, on pensait arriver à quelque chose, et puis finalement on pensait arriver au stade A, et puis finalement on est sur le A' ou le B, et ça, je trouve ça extrêmement intéressant, et c'est quelque chose qui me plaît beaucoup, moi, dans ce que je fais quand je fais ces démarches là mais il y avait un autre élément qui me paraissait intéressant aussi, c'est la question de l'association d'idées qui est très présente chez lui dans sa manière de composer, et qui m'a surpris, parce que c'est quelque chose d'assez constant. Il y a l'exemple de The Archangel Tree, par exemple, qui lui vient parce que l'ensemble passé commande de l'œuvre, c'est Icebreaker, et qu'il voit un reportage sur des brise-glaces, etc. Donc il y a une connexion qui se fait, qui n'a absolument rien à voir à la base avec le morceau ou un archange. Et puis vous parliez de Glorious Hill, enfin qu'on a
0: entendu, oui.
3: Voilà, qui lui vient parce que ça lui rappelle, Hilliard ensemble lui rappelle la pièce Glorious Hill sur laquelle il a travaillé quand il était au théâtre, quand il travaillait au théâtre des Markert. Donc toutes ces associations d'idées qui font partie d'un processus compositionnel. Moi, je trouve ça, et c'est non, puisque on. Enfin, il l'a dit tout à l'heure, c'est quelque chose qui était à la base même de son travail dès le Titanic.
0: Il y a aussi d'accueillir le hasard, je pense à la pièce New York, qui devait s'appeler New Work.
3: Absolument.
0: Avec Jacqueline Cour, et en fait c'est une faute de frappe.
2: Oui, c'est une faute, absolument, quand ils ont fait préparer les affiches, les annonces, et Gavin, dans sa forme d'esprit, justement, a accueilli la faute.
0: Mais l'a ressignifié. Ce n'était pas New York City aux États-Unis,
2: non.
0: Du coup,
2: voilà.
0: Mais un petit New York qui se trouve...
2: Qui se trouve en Angleterre, je ne sais où.
1: Voilà. Oui, à l'époque, c'était une erreur chez le festival. Oui. J'ai envoyé la pièce, j'ai vu l'affiche qui arrive, j'ai dit New York, qu'est-ce que c'est? Parce que je n'ai jamais écrivrait une pièce comme ça. Je ne suis pas Frank Sinatra, par exemple. mais puisque l'affiche était faite, je ne vois dire que les gens qui ont fait l'affiche sont stupides. Je suis trop poli.
2: Oui.
1: Donc j'ai trouvé cette petite référence dans un village en Lincolnshire, qui est pas loin de mon ami, qui est mon éditeur. Et je visite lui de temps en temps. Et quand je vais à New York, je prends le chemin qui va de Boston. Donc, on va de Boston à New York, c'est très américain, mais c'est la côte anglaise.
0: C'est-à-dire, je me demande si Frank Sinatra n'aurait pas pu faire partie du casting de The Quarter Channel Ferry, parce que son nom se termine par un A, et que vous n'aviez pris que des instruments qui se finissaient par un A, viola, tuba, marimba, cuirada, mais aussi des rythmes de rumba, de samba, de cha-cha. C'est un principe que vous assumez comme oulipien, même si vous dites qu'il ne faut pas aller forcément au bout de ce genre de principe.
1: J'ai fait ça à l'époque parce que c'est mon premier concert dans la France.
0: C'était au Festival d'automne de 1979.
1: Oui, et je m'intéresse beaucoup dans le Collège de pathophysique et Oulipo, tout ça, et Roussel, écrivain favori sur Roussel, c'est Jean Ferry. Donc Ferry, c'est lui qui a amener la France à moi, et mais je vais à la France sur le ferry. Donc, ces deux choses arrivent. Et donc, c'est toujours un jeu de mots, et même avec les instruments qui finissent en A, il y a aussi le fait que l'impression d'Afrique, c'est le voyage du bateau, va de la France à la Sud-Amérique, qui est Latin-Amérique. Elle est là, comme A dans la note musicale. Donc, la pièce finit en là. Il y a le compositeur favori de Jean Ferry, c'est Palestrina, qui fait le dernier trois lettres sont in A, in A. Donc ça devient la tonalité, tout ça. Et même quelquefois, je ne peux pas penser à une autre chose qui est en A. Tu peux toujours dire A, mais il y a autre, et aussi il y a etc. Donc on peut ajouter n'importe quel.
0: Et alors, ça, c'est important de pas laisser le principe se refermer sur soi. Vous dites que quand même le public n'a que faire de ce genre de raisonnement. Et quand Jean-Louis Talon vous interroge là-dessus, vous bifurquez sur une petite tension qu'il y avait eu entre Pierre Boulez et Stravinsky à propos de la partition des noces de Stravinsky, que Boulez voulait corriger.
1: Ah oui, c'est ça. Je pense que Stravinsky a été un peu amusé parce qu'il n'a pas changé du tout ce qu'il a écrit. Il a dit voilà, c'est fait. Mais si c'était quelqu'un d'autre, par exemple un ami de Boulez, s'il avait des amis, je ne sais pas, mais c'est un ami de lui, peut-être qu'on peut changer parce qu'il fait un atmosphère de peur autour de lui.
2: Tout à fait.
1: Mais pour moi, être toujours dans la peur, ce n'est pas intéressant du tout.
0: Jacqueline Coe, il faut qu'on parle de Daniel Coe.
2: Oui, bien sûr.
1: Le maître.
2: Voilà. Le maître, oui.
0: Le maître en radio aussi.
2: Le maître en radio aussi,
0: oui. Daniel Coe qui disait que, outre l'avant-garde européenne, il y avait trois courants musicaux importants qui avaient émergé après la Seconde Guerre mondiale, qui étaient l'indétermination de John Cage, le minimalisme américain, donc, et la musique expérimentale anglaise. Oui. Il se trouve que vous n'avez pas arrêté de dire depuis le début de l'émission que Gavin Bryars est un Européen.
2: Oui.
0: Ça veut dire que vous le mettez du côté de l'avant-garde ou du côté de l'expérimentation anglaise ?
2: Ah ben, je mets tout. Je lui donne toutes les étiquettes.
0: Jusqu'à l'indétermination, en fait, il est pan.
2: Ah oui, parce que ce dont on parlait justement tout à l'heure, quand on disait qu'il avait toutes ces références qui arrivaient et qu'il allait. Pour moi, ça, c'est un peu comme des objets trouvés. Hein. C'est aussi un peu l'esprit de Duchamp qu'on va trouver. Voilà, il va prendre, il va mettre. Donc, c'est très difficile de cerner cette personnalité là musicale, parce que c'est à chaque fois, si je prends un seul des termes, j'ai l'impression que c'est réducteur. Donc voilà, on est face à une oui je mettrais bien les trois termes.
0: Par contre on peut pas dire qu'il est boulésien.
2: Ah, alors ça certainement pas, heureusement. Oh, quelle horreur.
3: Non, et puis dans la même idée, il y a évidemment l'importance de Cage, puisqu'on parlait de l'indétermination et c'est un compositeur qui a beaucoup compté pour Gavin Bryars dans sa formation et qui le rapprocherait, en tous les cas, qui l'éloignerait plus exactement de Pierre Boulez, pour le
2: oui,
3: coup.
2: Mais, oui, alors là, moi, c'est pareil. Je le mettrais vraiment plutôt duchampien que cageien. Mm-hmm. C'est vraiment plus cet esprit-là, mm-hmm, que je retrouve. C'est encore autre chose. Hein,
3: Non, mais c'est sûr. Mais après ça, de toute manière, John Cage a eu tellement d'importance pour tous ses compositeurs et pour la musique en général que. Mais il y a eu, disons. Mais c'est sûr que d'un point de vue intellectuel.
2: Oui, voilà. Je ne lui mets pas une proximité si grande que ça avec, mm-hmm, Cage, beaucoup plus, mm-hmm, avec Duchamp. Mm-hmm. Et peut-être, alors, en effet, si je fais une association, c'est Arvo Pärt. Voilà, mais parce qu'il est aussi européen, Arvo. Voilà,
0: Mais il n'est pas très duchampien.
2: Mais il n'est pas très duchampien. Ouais. Non, mais voilà, c'est difficile de créer ces associations-là quand.
0: Kevin Bryars, vous avez travaillé avec John Cage en même temps qu'il était, oui, dans des moments à travailler sur l'aléatoire, sur la génération automatique.
1: Oui.
0: Donc dans un moment informatique, oui. On pourrait dire, de l'œuvre de Cage.
1: Oui, oui. Quand je suis aux États-Unis en 68, je travaille avec lui comme assistant, mais j'ai fait très peu de choses, mais ça me place dans son compagnie. Je suis avec lui et avec ça, dans toute l'atmosphère de ça. Et moi, j'ai fait beaucoup de choses sur Cage, j'ai joué Cage, j'ai étudié Cage. 10 ans en avant et après. Et maintenant, comme Jackie a dit que je suis d'origine dans cet esprit de les Anglais expérimentaux, mais également, je me trouve maintenant un peu plus européenne. Néanmoins, ce qui s'est passé entre nos deux pays récemment, qu'on ne dit rien. Quand quelqu'un, par exemple, un journaliste en Australie me dit comment peut-on décrire votre musique, je dis toujours, moi je suis d'origine Cajun, cette musique c'est la plus importante pour moi, mais la musique que j'écris n'a aucune relation avec la musique de Cage, pas du tout. Et la chose qui est importante, c'est quand on travaille avec Cage, on travaille en un grand respect, on joue ensemble et on part et il dit va-t'en et fais ce que tu veux. Il donne une espèce de permission de faire n'importe quoi, mais surtout que c'est fait dans son esprit. Et ça, c'est ce qui est différent entre lui comme professeur et enseignant et par exemple Boulez ou Stockhausen. Si et il dit, va-t'en, maintenant, tu vois, et vous avez étudié avec moi pour des mois, mais il faut que vous écrivez la musique exactement comme je vous dis. Et si vous faites autre musique, c'est une erreur. Et pour moi, il n'y a pas aucune erreur historique dans la musique.
2: Oui.
0: Mais quand on parle de musique expérimentale anglaise, de quoi parle-t-on? Puisque j'ai l'impression que ça engloberait aussi bien Michael Nyman que Cornelius Cardew. Sauf que vous, avec oui. Nyman, vous avez surtout en commun le goût du football. alors qu'avec oui. Cardew, vous jouez à faire le scratch orchestra.
1: Cardew n'aimait pas le football.
0: Mais c'est pour ça que vous avez fait plus moi, de musique
1: oui.
0: avec lui.
1: Oui, oui. Non, mais c'est à l'époque, il y a en Angleterre, il y a un groupe de personnes qui travaillent ensemble, qui sont très indépendants, qui n'ont aucune relation avec la musique officielle, ni on ne gagne aucun paiement pour ce qu'on en fait, on n'a pas de support gouvernemental ou culturel. Donc, on est un peu underground. Donc, ça dure pour des années, mais peu à peu, les choses changent. Cardew, par exemple, il bouge vers la musique politique révolutionnaire. Mais autres s'intéressent dans la musique et prennent un piste tout à fait différent. Mais pour l'origine, ça c'est d'où je viens. Il y a des gens de cet mouvement, on peut dire mouvement, qui compose aujourd'hui la musique dans la même façon. Et ça, c'est une erreur de rester dans une position fixe. Il faut toujours faire une évolution pour prendre une piste, pour suivre ce qu'on trouve et passer de plus en plus au futur. Donc, éventuellement, on n'a aucune idée d'où je viens, parce qu'il faut des petites traces. Donc, si je dis que je viens de Cage, de la musique expérimentale, on me dit, mais je n'entends aucune chose de ça dans une pièce chorale récente, par exemple. Et oui, il faut tous les petits steps, les marches de l'un à l'autre, éventuellement, on est là. Et si on perd une des marches, on n'a aucune idée d'où vient cette pièce. Et ça, c'est pourquoi je parle de Saint-Saëns, parce que Saint-Saëns n'est pas Duchamp, mais il est toujours différent. On n'a pas aucune relation avec une pièce à l'autre. Et ça, pour moi, c'est une chose que j'admire.

0: Jacqueline Coe, c'était le Beau Danube Bleu dans une version un peu particulière, celle du Pansemout Sinfonia. C'est quoi cet orchestre?
1: Ah, ça, c'était fantastique. Ça, c'est quelque chose que Daniel a tenu absolument à mettre en place à la maison de la radio. Donc, c'était faire venir des musiciens qu'il avait rencontrés dans le métro, plus Luc Ferrari qui jouait de la contrebasse, plus voilà, donc tout.
0: Joël Léandre qui était au violoncelle, c'est un peu
1: Joël Léandre, ouais. Joël Léandre, absolument. Voilà, puisque c'était ce merveilleux jeu proposé par Gavin Bryars, qui disait que les dimanches anglais étaient parfois ennuyeux et qu'il fallait se trouver des jeux. Donc voilà, jouer le plus sérieusement possible d'un instrument qui n'est pas le vôtre en reprenant les grands classiques. Donc voilà, et donc ça a été quelque chose de magnifique. Je me souviens qu'il y avait un monsieur un peu âgé assis à côté de Daniel qui, à la fin, lui a tapé sur le bras, lui a dit: c'était beau, hein, mais il y avait des fausses notes.
0: Sans blague.
2: Il y a sauf les fausses notes.
1: Oui, sauf les fausses notes. Et Daniel avait, d'ailleurs, je l'ai gardé et encadré, il a fait un très beau diplôme, vraiment comme on faisait, oui, dans le temps.
0: Oui, je l'ai vu chez Luc Guérin.
1: Voilà, pour chacun des musiciens qui avaient participé à cette magnifique entreprise.
0: Ça veut dire qu'il faut faire ça avec sérieux, le jeu, Gavin Bryars.
2: Au début, c'était sérieux, mais aussi un jeu. Je dis que dans le milieu des compositeurs expérimentaux anglais, on ne peut pas travailler dans un conservatoire, dans une université, parce qu'on est aperçu comme pas sérieux du tout. Donc, il y a des collèges des beaux-arts qui veut que nous travaillons là, avec les étudiants des Beaux-Arts. Et moi, j'ai travaillé avec les étudiants à Portsmouth, avec des étudiants qui s'intéressent dans les performances, dans des happenings, dans des choses, des vidéos, tout ça, par la peinture. Je travaille avec eux sur de la musique où on n'a pas besoin de lire la musique. Par exemple, des pièces de texte de Christian Wolff, de Lamont Young, de Fluxus, des choses, des pièces graphiques de Cardew, de Cage, de Feldman, et de Ichinagi, tout ça. On a fait beaucoup de choses comme ça. Et il y a un moment, je suis avec trois ou quatre des étudiants pendant un café, et ils ont dit peut-être qu'on peut faire un orchestre classique, et on joue la musique classique. Et on dit oui, voilà, et on a arrangé un concert. Il y a quelques-uns qui ont des instruments qui ne jouent guère, mais il y a d'autres qui n'avaient pas des instruments. Donc, on a acheté des instruments. Moi, j'ai acheté un euphonium. C'est dans un magasin de bicyclettes. il y a quelqu'un d'autre qui a trouvé un saxophone dans une librairie. Tout ça. Et on a 3 jours d'étudier cette pièce. On a répété un peu. On a joué, mais c'était horriblement mauvais, mais magnifiquement mauvais.
0: Vous étiez tellement heureux de l'expérience que vous avez gravé 1 millier de flexi-disques de cette ouverture de Guillaume Tell, que vous avez envoyé à Pierre Boulez, à Leonard Bernstein, à Mao Tse-tung, à vos joueurs de football préférés, au premier ministre anglais de l'époque. Tout le monde n'a pas répondu, mais certains oui.
2: Bernstein a fait une petite réponse. Il a dit que c'était très intéressant.
0: Par contre, vous mentionnez que Boulez ni Mao Tse-tung n'ont répondu.
2: Je pense que peut-être que s'il a écouté la disque, peut-être que ça pourrait changer le monde pour lui. Et peut-être que tout le monde sera plus heureux.
0: Jean-Louis Talon, dans la préface de ce livre paru au mot et le reste, j'ai oublié de le dire tout à l'heure, vous écrivez tour à tour opéra, laude, concerto, songs, quatuors, pièces vocales, ces œuvres, même quand leur rythme se fait plus vif et s'emporte, dans des tremblements de cordes ou des tournures respectives, gardent cette solennité grave et impalpable, qui est le propre sans doute de l'idée à l'écart du stratagème ou de l'art rétinien auquel s'opposait Marcel Duchamp. Oui. C'est-à-dire que cet esprit du champ, il n'est pas seulement dans le goût de la facétie, il est aussi dans cette solennité qui est un écart au stratagème.
3: Oui, sans aucun doute. Mais disons que c'est quand Gavin parle effectivement de cet art rétinien, alors qui rapproche de, je crois que c'est au moment où on parle de Philip Glass notamment, mais pas seulement, et que Gavin l'a redit tout à l'heure, de Roy Lichtenstein, enfin de tous ces peintres qui ou tous ces artistes qui s'arrêtent à un moment donné. À une certaine étape, on va dire, de la connaissance peut-être du monde, ou en tout cas de la perception des choses, enfin selon Gavin, hein. Effectivement, cette solennité aurait tendance à vouloir justement montrer qu'il y a... en tout cas, c'est comme ça qu'on peut entendre la musique de Gavin, en tout cas moi, celle que j'entends quand j'écoute certaines de ses œuvres, comme The North Shore, ou encore une fois comme Four Elements, où on voit bien qu'on est... il y a plusieurs strates, il faut qu'on... D'ailleurs, je le dis aussi, et je fais référence à Daniel, Coe, dans la préface, où je parle de... il parle d'abyss. Alors, je ne sais pas si ça répond indirectement à votre question, mais on a cette impression d'abyss, et en même temps, qui est à la fois une profondeur assez lumineuse. Ce n'est pas quelque chose de crépusculaire, ni quelque chose de... voilà, on est vraiment plutôt dans des souterrains qui aurait tendance à laisser penser qu'on est quand même dans une musique qui va de profondeur en profondeur, et qui s'opposerait sans doute du coup à cet art rétinien qui serait plus dans la superficialité en quelque sorte. Voilà.
0: On va écouter un extrait de L'Aude Novella.

0: Ces lots de Jacqueline Cohn nous éloignent potentiellement de cet esprit très humoristique qu'on a pu entendre en commentant le Portsmouth Symphonia ou bien même l'œuvre en A.
1: Je parlerai peut-être de respect, en fait, vis-à-vis du son. Un grand respect aussi vis-à-vis de la voix. Parce qu'il y a toujours cette teinte qui vient de Gesualdo ou d'autres. Donc il y a ce traitement respectueux qui est là et c'est ça qui est extraordinaire. C'est à la fois le respect et la distorsion. Je le prends avec respect, mais je l'amène dans mon monde. Voilà, et c'est ça que je trouve vraiment très touchant, et c'est aussi ce qui nous émeut, parce que on a comme nous aussi notre espèce de mémoire de toute notre histoire musicale, et en même temps on voit quelqu'un qui s'en empare justement pas pour s'en moquer du tout, au contraire, mais pour le magnifier, un peu comme on a ce mouvement dans Jesus Blood aussi. On a cette voix, voilà, qui est là, et en même temps on la magnifie, on la porte ailleurs. Dans les louds, moi je sens toujours ce mouvement, voilà, qui magnifie la voix aussi, de façon extraordinaire. Hein. J'ai un souvenir d'un concert qui a été donné au moment du Festival d'automne en Normandie, dans cette une très belle abbaye, mais c'est vraiment quelque chose là, alors qui nous transporte, bien qu'il n'y ait pas de sentiments religieux, mais la spiritualité, elle existe, hein, même si nous ne sommes pas croyants.
0: Alors, précisément, oui, Gavin Breyer, sur cette question, vous racontez à Jean-Louis Talon qu'on vous a raconté que votre mère avait organisé une réunion sur une place publique pour s'opposer à l'ouverture du cinéma le dimanche, parce que ça empêchait les gens d'aller à la messe. Vous, quand vous composez ces laudes, c'est plus la poésie que la prière qui vous intéresse, tant et si bien que vous ne savez même pas, au moment où vous composez, ce qu'il y a dans les textes.
2: Oui, c'est ça. Je sais bien que ce texte sont de Marie, mais c'est la simplicité et l'austérité et la beauté de cette petite ligne musicale pour une voix seule. Mais donc j'ai décidé de faire des nouvelles versions de ça, mais respecter les originaux. Mais en même temps, j'ai fait la décision que pour chacun que j'écris, l'écriture doit durer moins d'une heure. S'il était plus d'une heure, je m'arrête et je jette la pièce. Donc c'est une règle. Pour moi, c'est un peu comme, on dit, comme un artiste zen qui fait il avait une grande pièce de papier blanc et a de l'encre. Et il regarde le papier, et après quelques minutes ou quelques heures peut-être, il fait voilà, c'est fait, aucune correction, c'est fait, voilà. J'ai fait ça avec ces lots, aussi avec les madrigaux, par exemple les trois premiers livres de madrigaux. Maintenant je suis en train de finir mon septième livre de madrigaux, mais les deux troisièmes sont écrits dans un seul jour. Le premier livre, les lundis, le deuxième, les mardis, le troisième, les mercredis. Donc, il faut qu'il y ait sept livres de madrigaux. Peut-être qu'au passé, on pense, je vais écrire un livre de madrigaux, voilà. Peut-être que je vais écrire un autre, voilà. Éventuellement, peut-être qu'on a quatre ou cinq madrigaux, voilà. C'est très joli. Mais si on a le principe que le madrigaux est écrit pour un jour seul, on est obligé d'écrire sept et de garder la vie pour qu'on puisse faire ça. On est très soigneux avec la santé sur ça. Parce que si je suis malade, je peux pas finir le septième livre. Ça, c'est terrible. Je vais à l'enfer, s'il existe.
0: Voilà. D'où la nécessité de prendre soin de votre corps. Mais alors, à propos de corps, vous avez régulièrement travaillé, oui, avec des chorégraphes au fil des décennies. Vous avez travaillé avec Merce Cunningham. Et puis, Caroline Carlson est venue à vous en prenant les louds. Qu'est-ce que ça change que la musique soit prise par des chorégraphes après qu'elle ait été composée?
2: À l'origine, avec Caroline, J'ai fait une pièce avec elle pour un petit ensemble de cordes. Elle a vu avec un enregistrement d'un loud original du XIIe siècle, chanté par Anna Maria Freeman, qui travaille avec moi, qui est une grande amie. Et quand j'ai écouté ça, j'ai dit peut-être ça serait mieux plutôt d'avoir une pièce du XIIe siècle. Pourquoi que j'écris quelque chose comme ça, donc toute la musique est en relation. Donc c'est par hasard que j'ai écrit cette laude. Et au début, le laude que j'ai écrit, c'était pas le correct, le laude correct. Donc j'ai fait un deuxième. Après avoir fait un deuxième, il faut un troisième parce qu'il y a trois sur le disque des laudes que Anna-Maria a chanté. Voilà, donc j'ai une raison pour avoir trois. C'est un peu comme finir les sept madrigaux. Il faut finir la liste des la liste des laudes. Il faut finir tout ça. Voilà.
0: Qu'est-ce que vous pensez de ce mot « voilà », Jean-Louis Talon? Il y a quelque chose de l'édification, un souci de l'architecture qu'on entend et qui en même temps se boucle sur presque un hasard, mais un hasard qui a été préparé et qui...
3: Voilà, c'est comme « mais bon ».
0: Oui.
3: On est plus dans la conclusion d'un propos.
0: Oui.
3: Mais qui ne le clôt pas complètement. Mais qui en marque une étape d'un développement. Mais je vais dire quelque chose qui... moi, ce que ça m'inspire surtout, c'est Viola. Et voilà, c'est Viola, ça me fait penser à un des instruments qu'affectionne particulièrement Gavin, par opposition au violon, par exemple, violin. Et voilà, bah, m'inspirerait ce que je viens de dire en premier, et puis par rapport à Gavin, Viola, et je crois qu'en plus il doit créer dans quelques semaines un concerto pour alto,
0: voilà. Viola, oui.
3: Et voilà, donc voilà.
0: Et voilà.
2: Vous savez qu'il y a un spell check dans Word. Si on écrit viola, il offre une correction qui dit changez à voilà, sauf que vous faites référence à l'instrument. Donc les deux sont là dans le spell check.
0: Merci beaucoup, Gavin Bryars. Merci, Jean-Louis Talon. On peut donc lire Gavin Bryars en parole et en musique au Mouet le Reste. Et merci, Jacqueline Co.
1: Merci de m'avoir donné la possibilité de voir Gavin.
2: Et pour moi,
1: j'en suis ravie.
0: Également.
2: Je l'adore. J'espère.
1: À bientôt, Gavin.
3: À bientôt, Gavin.
1: Oui, j'espère. Hein.
0: À bientôt.
2: Never found. Yeah, mais non, il faut dire, hey, violoncelle. Yeah, on veut sauf violoncelle.
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6: Il est 12 heures.

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1: Il est 14h.
2: Eh bien bonjour chers auditeurs d'Accent 4. Voici venue la séquence de musique et écrivain. Et j'ai choisi pour ce mois-ci d'André Boucourt-Eschlieff l'ouvrage intitulé « Le langage musical ». J'ai assez longuement hésité parce que c'est un livre que j'ai depuis longtemps et qui me paraissait difficile, mais j'en prendrai quelques idées, vraiment seulement quelques idées, l'ouvrage est complexe. Et puis bien sûr, en l'illustrant, des musiques soit dont il parle, soit auxquelles on peut raccrocher avec son propos. André Boucourt-Eschlieff, compositeur naturalisé français mais d'origine bulgare, qui a été critique aussi, qui notamment était suppléant d'Olivier Messiaen au Conservatoire National Supérieur de Paris, qui s'est notamment illustré dans la musique dite aléatoire, c'est-à-dire qu'il laisse une grande liberté aux interprètes. Chaque pièce, comme dans ses archipels, un très beau titre, laissant des possibilités de combinaison entre les différentes parties, et donc une sorte de recréation à chaque concert. Donc voilà ce que écrit André Boucourt-Eschlieff. Explorer le phénomène musical de l'intérieur, tenter de mettre en lumière ces mécanismes intimes dans leur constitution, leur fonctionnement, leur perception. Et je vais plus loin, tel est le but périlleux, certains diront prétentieux, de cet ouvrage. Ce qui nous a déterminés, oubliant toute prudence, c'est le fait que du langage musical, personne ne parle. Oh, on le décrit, certes, de l'extérieur, dans telle ou telle de ses cristallisations historiques. On le décrit le plus souvent en termes statiques, normatifs, catégorisants. On y traite le langage musical comme une chaîne de stéréotypes. On y parle des formes comme des catégories rigides. Eh bien, évidemment, André Boucourt-Eschlieff veut avoir une autre approche. Page 9. Mais à la vérité, est-il vital de savoir si la musique est un langage ou non ? Oh, elle est de toute évidence un système de liaison entre les hommes et sa puissance fédératrice est immense. Mais la musique a-t-elle, comme le langage parlé, un sens ? La réponse affirmative allait naguère de soi. Mais cette notion de sens est maniée par la musique de façon assez perverse. L'auditeur, pour se douter qu'elle n'est pas littérale comme dans le langage parlé, fait comme si elle l'était. Il s'efforce même encore et toujours d'attribuer à la musique des significations plus ou moins précises. Et qu'en revanche, le véritable sens de la musique lui soit immanent, qu'il renvoie à la musique elle-même, où il est illusoire de vouloir chercher du rationnel, provoque des résistances. Donc André Boucourt-Eschlieff insiste sur l'absolue singularité de la musique. Un peu plus loin. En effet, il existe une sémantique musicale élémentaire. On peut trouver un catalogue de figures, formules, qui avait même été dressé au XVIIIe siècle à l'usage des compositeurs, qui pourrait tenir en quelques pages. Parmi les figures les plus usitées, on peut citer à titre d'exemple le chromatisme descendant qui connote indifféremment la tristesse, le regret, le deuil, ou inversement les figures ascendantes avec des intervalles plus larges, rythmiquement élancées vers la note la plus aiguë, qui connoteront au choix l'héroïsme, la volonté, la joie, la fierté ou le désir d'aimer ou de tuer. Mais de quelle joie, de quel héroïsme s'agit-il ? Tout cela est indéterminé et puis trop général. Un peu plus loin, page 12. Mais la musique exprime-t-elle des sentiments ? Tristesse, joie, rage, désir. Qu'en est-il des affects ? Il est convenu de dire que la musique exprime des sentiments, et ceux du compositeur en particulier. Or, tout le malentendu provient de cette idée. Il est plus juste de dire qu'elle en engendre. Car faut-il être amoureux pour composer un chant d'amour ? Tout le monde est amoureux. Un seul écrit, Tristan. Voilà le début de ce propos. Eh bien, je vous propose, à propos des stéréotypes, justement, de ce qu'il dit, qu'il y avait quand même un petit catalogue, un certain nombre de formules, eh bien, je vais vous proposer de Jean-Philippe Rameau, compositeur du 18e français, comme vous le savez, la suite en sol, des nouvelles suites de pièces pour clavecin, avec les pièces suivantes, les tricotets, l'indifférente, menuet, la poule, les triolets, les sauvages, l'orne harmonique, l'égyptienne, ce qui voulait dire la gitane à l'époque. Voilà, et dans ces pièces, suivant les titres, en effet, on trouve avec les tricotets peut-être une figuration du mouvement des pieds qui font comme s'ils tricotaient, donc on a quelque chose qui est le rythme et la musique engendrent une image, donc c'est pour illustrer ce que disait tout à l'heure Boukhorichliev. Eh bien, cette suite en sol va être jouée par Céline Frisch, au clavecin, bien sûr.

Eh bien, vous entendiez de Jean-Philippe Rameau la suite en sol des nouvelles suites de pièces de clavecin. Ouvrage de Rameau datant de 1728, interprété par Céline Frisch sur un clavecin de Jean-Henri Hemsch, datant de 1751. Alors, je suis toujours avec vous, pour quelques moments, pour cette séquence, avec l'ouvrage de André Boukourechlieff, Le langage musical. Si vous avez suivi depuis 10 minutes cette émission, vous avez entendu ce qu'il affirmait, c'est que, est-ce que vraiment la musique est un langage ? Évidemment, c'est très différent du langage parlé. Et il ajoutait que on ne peut pas lui donner a priori un sens, que malgré toutes les formules un peu qui pouvaient exister, malgré tout ce qu'on peut raconter sur les formes, eh bien, avant tout, c'est l'œuvre accomplie, la structure donc, qui est la seule réalité qui se dresse devant nous. Je continue à lire, c'est page 14. L'œuvre accomplie, la structure donc, est la seule réalité qui se dresse devant nous, avec laquelle nous pouvons dialoguer, que nous pouvons interroger, et sur laquelle nous pouvons dire quelque chose, et associer librement. Un peu plus loin, il parle de parole et musique. Si l'on peut percevoir assez clairement les différents niveaux de sens dans la musique dite pure, il en est tout autrement dans la musique vocale. Paroles et musique qui entretiennent des rapports complexes, ambigus. Y a-t-il dans l'œuvre vocale un nécessaire sacrifice, une assimilation complète de l'un des deux systèmes, la parole, par l'autre, la musique ? À l'opposé, est-ce que la musique est là pour épouser, suivre le texte en l'illustrant ? C'est, croit-on, le cas de la musique baroque, qui, pour des raisons expressives, qui suppléait au manque, dit-il, au manque polyphonique. Et il dit plus loin, à propos de Boulez, que nous allons entendre maintenant, que Boulez, contrairement à ce qu'on affirme souvent par ignorance, est un maître de la prosodie française dans le chant. Celui-ci fut-il éclaté en vaste vocalise ou serré jusqu'au syllabique, ainsi qu'en témoigne spécialement son œuvre Pli selon Pli. Alors j'allais dire, accrochez-vous chers auditeurs, mais c'est bête de dire ça. Mais je voudrais vous faire entendre 5 minutes de cette œuvre de Pierre Boulez, Pli selon Pli, œuvre longue, œuvre qui lui a demandé énormément de réflexion, œuvre commencée en 1957, puis achevé en 1989. Et Pierre Boulez, dans cette œuvre, a voulu rejoindre, a voulu se servir, enfin les mots sont maladroits, travaille sur une œuvre de Mallarmé, et notamment sur ce texte que vous entendrez, mais que vous allez entendre complètement éclater. Le vierge, le vivace et le bel aujourd'hui, va-t-il nous déchirer avec un coup d'aile ivre ? Ce lac dur oublié que hante sous le givre le transparent glacier des vols qui n'ont pas fui. Je m'arrête là. Il y a quatre strophes. Mais voilà le texte de cette improvisation sur Mallarmé 1. Et c'est Christine Schaeffer qui l'interprète au plan vocal. C'est joué par l'ensemble intercontemporain sous la direction du compositeur, Pierre Boulez.

vous entendiez un extrait de l'œuvre de Pierre Boulez, Pli selon pli, improvisation sur Mallarmé 1. Christine Schaeffer en était l'interprète et elle était accompagnée par l'ensemble intercontemporain sous la direction de Pierre Boulez. C'était à propos du texte de André Boukhorichliev que je suis depuis le début de cette émission dans son ouvrage « Le langage musical ». Que disait-il encore à ce propos ? Oui, on peut le rattacher à ce qu'on vient d'entendre. Il dit plus loin, page 54, « Le développement n'étant pas un procédé sans danger lorsqu'on en voit trop les ficelles, sa contrepartie est un parti pris de non-développement, de processus de transformation constante, voire radicale, auquel adhèrent bien des musiciens, dont Debussy, Webern, et je crois qu'on peut ajouter aussi ce que nous venons d'entendre, Pierre Boulez. À propos du chant et à propos du rapport texte-musique, parole et musique, je cite André Boukhorichliev. Parmi ces paradoxes, celui de la compréhension du texte dans le chant n'est pas le moindre. Il est même presque inévitable que dans son passage au chant, le sens rationnel de la parole se trouve plus ou moins menacé, plus ou moins malmené, plus ou moins occulté. Néanmoins, le sens, un nouveau sens, résultant de la fusion du son et du verbe, il passe et il déborde le sens rationnel et il peut atteindre, comme le dit Nicolas Ruwert, qui est donc un écrivain qui a écrit sur la musique, langage, musique et poésie, au Seuil, 1972. Donc, le sens nouveau résultant de la fusion du son et du verbe passe, déborde le sens rationnel et qui peut atteindre, comme le dit Ruwert, à propos des noces de Stravinsky, à une dimension cosmique. Une dimension cosmique. Eh bien, c'est tout à fait l'impression, en tout cas, que m'a fait moi-même cette œuvre, et du moins le passage que je vais vous faire entendre, des noces de Stravinsky. Il s'agit de The Bride's Chamber, la chambre de la mariée, de Mlada Kudole, chœur et orchestre du théâtre Mariinsky, sous la direction d'Andrei Petrenko. Et on est avec cet extrait dans une sorte de monde totalement ailleurs. On est ailleurs. On est dans une espèce de magie, de féerie colorée. Et évidemment, il n'est plus question d'un texte précis et d'une, je crois qu'il s'agit de chansons populaires dans cette partition. Voilà. Je vous propose donc cet extrait.

Alors, nous venons d'entendre un bref passage des noces de Stravinsky, noces dont nous avons entendu la chambre de la mariée, The Bride's Chamber. J'ai ici les paroles, mais elles sont en anglais et en russe, donc j'aurais peut-être un peu mal de vous le dire. Mais et les questions, je parle de ce que nous venons d'entendre. Hein. La soprano s'adresse à ses femmes de chambre en lui disant « Tressez mes cheveux, tressez ma mère, toi aussi, tresse mes cheveux. » Et elles répondent « Mais nous les tressons. » Et il y a énormément de choses qui portent uniquement sur ses cheveux à tresser. Voilà ce que nous venons d'entendre. Nous sommes toujours en compagnie d'André Boukourechliev, qui parlait à l'instant du problème complexe entre paroles et musique, et le fait que, bien sûr, de temps en autre, les paroles peuvent être totalement occultées, mais que leur fusion avec la musique nous fait basculer dans un autre monde, et il parlait, à propos de cette musique, d'une dimension cosmique. Qu'écrit-il encore, André Boukourechliev, qui peut être dit assez simplement? Un peu plus loin, page 21. Pour lui, la musique est un système de différence qui structure le temps sous la catégorie du sonore. Un système, ben oui, la musique est bien un système, donc un ensemble cohérent qui obéit à des principes. Quels que soient ces principes, qu'ils soient du système modal, tonal ou sériel. Système de différence. Oui, la différence. Composer de la musique, en jouer ou l'écouter, c'est produire ou reproduire des différences en leurs infinies nuances et gradations. Ainsi, la musique structure-t-elle le temps, c'est-à-dire met en jeu et soumet à notre perception un ensemble de relations différenciées. Ce temps est un temps autre que le chronos qui s'écoule mesurable. Il possède une vie autonome à laquelle nous sommes appelés à coïncider. Eh bien, à propos de cette phrase-là, que la musique structure le temps d'une façon unique, qui ne tient qu'à elle et non pas à un temps de montre et d'horloge, je voudrais vous faire entendre de l'art de la fugue de Jean-Sébastien Bach, les contrepoints 1, 2, 3, 4 et le canon à la décima, contrepoint à la tierce, interprété par Zhu Xiaomei au piano.

Alors nous entendions de Jean-Sébastien Bach, de l'art de la fugue, les contrepoints 1, 2, 3, 4 et le canon à la décima, contrepoint à la tierce, interprété au piano par Zhou Xiaomei. C'est un CD Accentus Music. Toujours avec André Boukourachlieff, voici ce qu'il mentionne, bien sûr, en bas de la page 23. Eh bien, il parle des éléments musicaux et de ce qu'il appelle l'importance qu'il attache à la différence. On distingue dans le langage musical un certain nombre d'éléments fondamentaux. Ces éléments sont les hauteurs, les durées, les intensités, les registres, les timbres, les masses et les modes d'attaque. Parler de hauteur, c'est évident, hein? Je n'insiste pas là, ça occupe la moitié d'une page. Les durées qui ne sont pas le rythme. Et puis ensuite, il parle à propos de durée qu'elle est extrêmement fine. On peut multiplier une durée minimale prise comme base. On peut la multiplier par 2, 3, 4 et arriver ainsi jusqu'à une durée limite. Les différences de durée, qu'elles soient à peine sensibles ou énormes, sont des agents expressifs de première importance. On les appelle le rythme. Il parle aussi des intensités. Et il dit qu'elles sont sujettes à l'harmonie. Dès lors qu'on leur confère une certaine autonomie, à partir de Mozart et de Beethoven, elles deviennent des productrices de différences très puissantes. Et il rappelle qu'il y a 8 degrés. Triple piano, double piano, pianissimo donc, piano, mezzo piano, mezzo forte, forte, double forte, triple forte. Donc si les intensités, dit-il, ne possèdent guère que plus de 8 degrés, les registres en ont encore moins. On parle de grave, de médium et d'aigu, à la rigueur d'extrême grave, de médium grave et de suraigu. Et dit-il, vous allez comprendre pourquoi j'ai choisi cette page, ainsi de ce fulgurant passage de la sonate opus 111 de Beethoven, qui ne serait que peu de choses sans ces différences de registres spectaculaires. Et page 28, il donne un exemple au piano, et on a une main droite qui joue dans l'extrême aigu un do blanche, puis dans l'extrême grave un do grave, donc on a une espèce d'immense saut. C'est ce qu'il appelle un saut de registre. Voilà. Eh bien, on va entendre cette sonate. Alors, peut-être vous allez reconnaître, on ne peut pas ne pas l'entendre, mais je ne peux pas vous dire dans quel mouvement on l'entend. En tout cas, nous allons entendre la sonate opus 111 en ut mineur numéro 32 de Ludwig van Beethoven, interprétée par Éric Lesage, un enregistrement alpha.

Mais vous entendiez de Ludwig van Beethoven la sonate opus 111 en ut mineure, numéro 32, sous les doigts de Éric Le Sage. Et je l'avais choisie car elle rejoint bien ce qu'écrit André Boucourechlieff de l'importance du timbre, notamment avec la capacité, le talent et l'extraordinaire génie de Beethoven de faire alterner comme ça les registres, le registre suraigu et le registre grave. Hein. Le timbre, c'est le timbre du piano, bien sûr. Donc, cette capacité de Beethoven de varier le registre. Un peu plus loin aussi, il mentionne à propos de cette même sonate, c'est à la page 52 de cet ouvrage qui a été édité chez Fayard, dans la collection Les Chemins de la Musique. Il explique que l'énonciation d'une idée peut être simple, de dire on énonce une fois, peut être double et peut être triple. Il dit que chez Debussy, l'énonciation est souvent double, tandis que c'est souvent chez Beethoven que l'énonciation est triple, c'est-à-dire que la même idée est reprise trois fois et que c'est au bout du troisième saut qu'il y a une sorte d'élan qui amène à autre chose, qui amène au développement, enfin à la suite du geste musical. Voilà, nous avons donc entendu cette sonate. Je voudrais maintenant vous faire entendre quelque chose de vraiment différent. Nous allons revenir à une époque très ancienne de polyphonie, à la période du Moyen-Âge, du Haut Moyen-Âge, et je vous propose d'entendre un chant de l'Église de Rome à propos des différences, justement, quand il dit qu'il y a que la musique structure le temps et qu'il y a des sortes de paramètres, qu'on est dans un autre monde, qu'il y a un ensemble de relations différenciées. On est totalement dans un autre monde quand on entend cet introït de la messe de la vigile de Noël. Ce n'est pas du chant grégorien, c'est du chant vieux romain. Ici interprété par l'ensemble Organum, le soliste et le chef du chœur et Marcel Pérez, c'est un CD Zigzag Territoire. Alors vous allez entendre, je peux vous en dire un petit peu plus, puisque j'ai ici le texte Voilà, donc c'est l'introït en latin. O dies scientis quia veniet dominus et salvabis nos. Aujourd'hui, vous saurez que va venir le Seigneur et qu'il nous sauvera. Et là, vous avez un chant à l'unisson. Et puis un verset, et au moment où on bascule dans le verset, et il y aura deux versets, hein, c'est une construction antienne, verset, antienne. Et bien, au moment des versets, vous avez une voix soliste qui émet le texte, Domini est terra et plenitudo. Et sur une sorte de teneur de toutes les voix, et là on est dans tout à fait un autre espace. Voilà, écoutons donc ce chant de l'Église de Rome.

Voilà, vous entendiez donc l'introïde de la messe de la vigile de Noël par Marcel Pérez et son ensemble Organum. Je vais terminer cette émission avec une chanson de Gilles Binchois où nous entendons une voix féminine, Anne-Marie Lablaude, accompagnée par un luth, Dominique Vellard, et une vielle jouée par Randall Cook. Cette chanson a pour titre « Pour prison ». Et comme le disait Boukourechliev, et ce que je vous ai lu plus haut, il arrive qu'on ne comprenne pas grand-chose quand il y a à la fois texte et musique. Je dois dire que c'est ici tout à fait le cas. Les paroles sont pour le début « Pour prison, ne pour maladie, ne pour chose que l'on me dit, ne vous peut mon cœur oublier, et si ne peut ailleurs penser tant est de vous voir en vie. » Je veux dire qu'on distingue à peine de temps en temps l'un ou l'autre mot, mais nous sommes pris dans l'harmonie et la beauté de cet ensemble. Voilà.

Alors, vous venez d'entendre une chanson accompagnée par des instruments à cordes, chanson du 15e siècle, de Gilles Binchois, interprétée par Anne-Marie Lablaude, Dominique Vélard et Randall Cook. C'est un CD Veritas. Ainsi se termine cette émission, chers auditeurs.

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2: Bonsoir à toutes et à tous. Nous sommes ce soir à Rouffach, dans le cadre du Festival Musique Alta. Dans cette église de Rouffach, en ce soir du 4 août 2023, nous retrouvons Vincent Le Texier et ses amis. Ankusa Aprodou au piano, Maïté Louis Félicia Terpitz au violon, Vincent Hepp à l'alto et Christina Bellu au violoncelle. Un très très beau programme vous est proposé ce soir par votre radio. Et ce concert donc de musique de chambre, commencé par Michelangelo Lieder de Hugo Wolf. On écoute.

Nous sommes toujours au concert. Nous sommes toujours à Roufac dans le cadre du festival Musique Alta. En ce soir du 4 août 2023, c'était Vincent Texier et ses amis qui nous interprétaient de Hugo Wolf les Michelangelo Lieder. À présent, Gustav Mahler avec son quatuor pour piano et cordes en la mineure.

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Pour clore ce concert, enregistré le 4 août 2023 en l'église de Roufac dans le cadre du festival Musicalta, après avoir écouté le quatuor pour piano et cordes en la mineure de Gustav Mahler, Vincent Le Texier remonte sur scène pour les Kinder Totenlieder, pour voix, violon, alto, violoncelle et piano, pour conclure ce concert.

0: Vous écoutez Accent 4 et nous étions au concert ce soir dans la belle église de Roufac le 4 août 2023 dans le cadre du festival Musicalta. Nous écoutions Vincent Le Texier et ses amis étant Ankusa Aprodou au piano, Maïté Louis au violon et Félicia Terpitz, violon, Vincent Hepp à l'alto et Christina Bellu au violoncelle. Ce concert vient de se terminer par Gustav Mahler, les Kindertotenlieder pour voix, violon, alto, violoncelle et piano. J'espère que ce concert vous a plu. La prise de son était de François Gauvenet, réalisation de l'émission Denis Fédinger. N'hésitez pas à aller sur www.accent4.com pour vous abonner, voir l'actualité. Je vous donne rendez-vous très vite pour d'autres concerts. Ils sont diffusés régulièrement tous les week-ends, vendredi soir et dimanche soir. Restez à l'écoute dans un instant la suite de votre programme sur votre radio préférée, Accent 4.
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1: Le meilleur du jazz se mariera aujourd'hui avec le meilleur du saxophone. À Blue Note, label mythique et légendaire, fondé en 1939 à New York par Alfred Lion et Max Margulis, auquel il faut associer un autre cofondateur, l'ami d'enfance d'Alfred Lion, alors Alfred Loeb, en Allemagne, le photographe Francis Wolff, auteur des photos qui illustraient les albums Blue Note, certainement le plus prestigieux label de jazz du XXe siècle, vient s'ajouter Joe Lovano. Joe Lovano, né Joseph Salvatore Lovano, le 29 décembre 1952 à Cleveland, est un saxophoniste polyvalent, devenu une référence pour nombre de saxophonistes plus jeunes, qui, tels Chris Potter ou Joshua Redman, lui témoignent leur admiration. Il commence à collaborer avec le label Blue Note au début des années 1990, s'affirmant comme leader et comme soliste dans des contextes orchestraux fouillés. Parallèlement au saxophone ténor, il joue aussi du soprano, du saxophone en ut, de la flûte et de la clarinette alto. Sa pensée rythmique a été façonnée par sa pratique de la batterie, qu'il explique ainsi. L'étude de la batterie m'a ouvert aux questions rythmiques. Lorsque je compose, je pense à tout l'orchestre et particulièrement à la section rythmique. Je ne veux pas jouer du saxophone simplement sur le temps, plutôt dans une conscience collective, au sein même de la musique. Notre premier CD sera le Nonette de Joe Lovano, 52nd Street Themes, ainsi nommé par référence au morceau écrit en avril 1944, déposé par Thelonious Monk, sous le titre Nameless, autrement dit sans nom, également appelé Bip Bop, Monk déclarant que le nom du bebop viendrait de ce morceau, que Monk n'a d'ailleurs jamais enregistré. C'est Dizzy Gillespie qui l'a enregistré pour la première fois, le 22 février 1946. C'est un standard du bebop, joué notamment par Charlie Parker ou Bud Powell dans les clubs de la 52e rue de Manhattan. Premier morceau du jour, If You Could See Me Now.

C'était If You Could See Me Now, de Tad Dameron et Carl Sigman, avec Joe Lovano au saxophone ténor, Steve Slagle au saxophone alto, George Garzon et Ralph LaLama au saxophone ténor, Gary Smullyan au saxophone baryton, Tim Huggins à la trompette, Conrad Helwig au trombone, John Hicks au piano, Dennis Irwin à la basse et Louis Nash à la batterie, avec une orchestration de Willie Faith Smith, enregistrée à New York les 3 et 4 novembre 1999. Du même CD, nous écoutons On a Misty Night.

Nous écoutions Sippin' at Bells de Miles Davis avec Joe Lovano au saxophone ténor, Steve Slagle au saxophone alto, George Garzone et Ralph LaLama au saxophone ténor, Gary Smullyan au saxophone baryton, Tim Higgins à la trompette, Conrad Herwick au trombone, John Hicks au piano, Dennis Irwin à la basse et Louis Nash à la batterie, avec une orchestration de Willie Face Smith, enregistrée à New York les 3 et 4 novembre 1999. Du même CD encore, Passion Flower,

0: Horn par le nonet de Joe Lovano.
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0: Du même CD toujours, Deal.

Nous venons d'entendre « Deal » de Willie Faye Smith par le nonette de Joe Lovano. Du même CD, « The Scene is Clean ».

Vous écoutiez The Scene is Clean de Tad Dameron avec Joe Lovano au saxophone ténor, Steve Slagle au saxophone alto, George Carzone et Ralph LaLama au saxophone ténor, Gary Smullyan au saxophone baryton, Tim Higgins à la trompette, Conrad Herwig au trombone, John Hicks au piano, Dennis Irwin à la basse et Louis Nash à la batterie, avec une orchestration de Willie Face Smith, enregistrée à New York les 3 et 4 novembre 1999. Du même CD, Whatever Possessed Me...

Whatever Possessed Me de Tad Dameron par le nonet de Joe Lovano. Du même CD, toujours, Charlie Chen.

0: C'était Charlie Chan de Joe Lovano par le Nonette lui-même.
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0: Du même CD encore, Theme for Ernie.

Theme for Ernie, de Fred Lacy, avec Joe Lovano au saxophone ténor, Steve Slagle au saxophone alto, George Carson et Ralph LaLama au saxophone ténor, Gary Smullyan au saxophone baryton, Tim Higgins à la trompette, Conrad Herwig au trombone, John Hicks au piano, Dennis Irwin à la basse et Louis Nash à la batterie, avec une orchestration de Willie Faye Smith, enregistrée à New York les 3 et 4 novembre 1999. Du même CD, Tad's Delight.

C'était Tad's Delight de Tad Dameron par le nonette de Joe Lovano. Du même CD, Abstractions on 52nd Street

Nous écoutions Abstractions on 52nd Street de Joe Lovano par lui-même, enregistré à New York les 3 et 4 novembre 1999. Du même CD toujours, 52nd Street Theme.

Vous entendiez 52nd Street Theme de Thelonious Monk par le nonet de Joe Lovano. Dernier morceau de notre premier CD, Embraceable You.

0: Grâce aux bons soins de Luca Biorchi à la technique, nous écoutions Embraceable You de George Gershwin avec Joe Lovano au saxophone ténor, Steve Slagle au saxophone alto, George Garzon et Ralph LaLama au saxophone ténor, Gary Smullyan au saxophone baryton, Tim Higgins à la trompette, Conrad Herwig au trombone, John Hicks au piano, Dennis Irwin à la basse et Louis Nash à la batterie, avec une orchestration de Willie Face Smith, enregistrée à New York les 3 et 4 novembre 1999.
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0: 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Second CD de l'émission, Joyous Encounter, avec pour premier morceau Autumn in New York.

Vous écoutiez Bird's Eye View de Joe Lovano, avec Joe Lovano, saxophone ténor, Hank Jones au piano, George Mraz à la basse et Paul Motian à la batterie, enregistré à New York les 8 et 9 septembre 2004. Du même CD, Don't Ever Leave Me.

0: C'était Don't Ever Leave Me de Kevin Deitz avec Joe Lovano saxophone ténor, Hank Jones au piano, George Braz à la basse et Paul Motion à la batterie, enregistré à New York les 8 et 9 septembre 2004.
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0: Du même CD encore, Alone Together.

Nous entendions Alone Together de Kevin Deiss avec Joe Lovano au saxophone ténor, Hank Jones au piano, George Mraz à la basse et Paul Motian à la batterie, enregistré à New York le 8 et 9 septembre 2004. Du même CD, Six

Vous écoutiez Six and Four d'Oliver Nelson avec Joe Lovano au saxophone ténor, Hank Jones au piano, George Mraz à la basse et Paul Motian à la batterie, enregistré à New York les 8 et 9 septembre 2004. Dernier morceau du jour, Panonica.

C'était Panonica de Thelonious Monk, avec Joe Lovano au saxophone ténor, Hank Jones au piano, George Mraz à la basse et Paul Motian à la batterie, enregistré à New York les 8 et 9 septembre 2004. Je vous souhaite une bonne continuation d'écoute d'Accent 4 et je me réjouis de vous retrouver très bientôt pour un nouveau rayon de jazz.

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1: Bonjour et bienvenue à vous, chers auditeurs, dans cette émission que j'ai le plaisir tous les mois de préparer et de présenter pour vous faire découvrir des musiques de compositeurs quelque peu oubliés ou méconnus. Nous allons suivre aujourd'hui les traces d'un compositeur anglais contemporain de Ralph Vaughan Williams, il s'agit de Thomas Dunhill. Je ne m'attarderai pas ici sur la vie de ce musicien que je vous invite à découvrir dans le magazine d'Accent 4 de ce mois-ci, mais plutôt sur ses œuvres, en commençant par une de ses mélodies les plus connues, The Cloth of Heaven, sur un superbe poème de William Butler Yeats que je vous propose d'entendre, lu par Alex Jennings.
2: Had I the heavens embroidered cloths, enwrought with golden and silver light, the blue and the dim and the dark cloths of night and light and the half-light. I would spread the cloths under your feet. But I, being poor, have only my dreams. I have spread my dreams under your feet. Tread softly, because you tread on my dreams.
1: Ce qu'on pourrait traduire ainsi de manière littérale, mais tellement loin de la musique des mots de l'original, « Si j'avais les toiles brodées des cieux, forgées d'une lumière d'or et d'argent, les bleues, les sombres et les noires toiles de la nuit et de la lumière et de la pénombre, je souhaiterais les étendre sous vos pieds. Mais moi, étant pauvre, je ne dispose que de mes rêves. J'ai donc répandu mes rêves sous vos pieds. Marchez doucement, parce que vous marchez sur mes rêves. » Dunhill a composé pour ce poème une musique d'une extrême délicatesse qui traduit bien le caractère fragile et onirique du texte, servi parfaitement par Brinterfell qui tisse les chevaux du rêve avec la complicité de son partenaire habituel, Malcolm Martineau.

Extrait du cycle The Wind Among the Reeds de William Butler Yeats, que nous écouterons en totalité plus tard dans cette émission, vous venez d'entendre The Cloth of Heaven, mis en musique par Thomas Dunhill et interprété par le baryton gallois Bryn Terfel, qu'accompagnait le pianiste Malcolm Martineau. Comme la majeure partie des compositeurs marquants de son époque, Dunhill fit ses études au Royal College of Music, où il eut comme professeur l'incontournable Charles Villiers Stanford, que j'ai maintes fois cité dans cette émission et à qui j'avais consacré un numéro des Chemins de Traverse au cours de notre première saison. Je ne résiste pas au plaisir d'évoquer à nouveau cette figure majeure du paysage musical britannique qui a joué un rôle de premier plan dans la formation de Dunhill, le prenant comme élève privé pendant 3 ans et contribuant à le faire entrer rapidement dans l'équipe pédagogique du Royal College. D'origine irlandaise, Stanford conserva toute sa vie un attrait tout particulier pour la culture celtique, écrivant au fil de sa carrière 6 rhapsodies irlandaises, dont je vous propose sans plus tarder la première, en ré mineur, opus 78, encore inédite sur accent 4. Vernon Handley dirige l'orchestre de l'Ulster.

Vernon Henley et l'orchestre de l'Ulster étaient les interprètes de la première rhapsodie irlandaise en ré mineur opus 78 de Charles Villiers Stanford, qui fut le mentor de Thomas Dunhill, auquel nous revenons à présent. Nous écouterons tout d'abord une œuvre de musique de chambre écrite pour une formation peu usitée. Il s'agit de son quintet pour violon, violoncelle, clarinette, cor et piano, en mi bémol majeur opus 3, composé en 1898 alors qu'il était encore étudiant. Il fut écrit à l'occasion d'un concours de composition et la distribution instrumentale en était imposée. Il est à noter que plusieurs autres compositeurs importants y participèrent, comme Ralph Vaughan Williams, lui aussi encore étudiant à l'époque, ou encore Zdeněk Fibich. En vain. C'est un Italien qui remporta le concours. Dunhill déplora d'ailleurs que le prix ne soit pas allé à un Anglais. Son essai est marqué par une invention mélodique continue, une recherche d'originalité, sinon dans le langage, du moins dans la forme, avec un premier mouvement en forme de variation dont l'intérêt et le charme vont croissant. Nous l'écoutons par l'Endymion Ensemble, un disque d'Hutton Epoch.

Après le quintet pour violon, violoncelle, clarinette, cor et piano en mi bémol majeur opus 3 que nous donnaient à entendre les membres de l'ensemble Endymion, poursuivons avec une œuvre orchestrale de Thomas Dunhill. Une fois n'est pas coutume, je ne vous proposerai que des extraits de sa symphonie en la mineur, le format de cette émission ne nous permettant pas de l'écouter en totalité tout en explorant le plus largement possible l'univers musical du compositeur. Écrite pendant la Première Guerre mondiale, l'œuvre porte peu la marque du contexte tragique de l'époque. Si le mouvement initial présente bien un thème héroïque, les deux mouvements que je vous propose, le scherzo, d'humeur totalement insouciante, et l'adagio, cœur émotionnel de l'œuvre, au lyrisme chaleureux, sont très loin de l'atmosphère sombre qu'on aurait pu attendre. Créée à Belgrade en 1922, cette symphonie, la seule de Thomas Dunhill, fut jouée à plusieurs reprises en Grande-Bretagne pendant les années qui suivirent, avant de tomber dans l'oubli comme une bonne partie de son œuvre. C'est donc une chance que le label Dutton ait choisi de la faire connaître aux mélomanes avec le concours du Royal Scottish National Orchestra, placé sous la baguette de Martin Yates.

Thomas Dunhill, symphonie en la mineur, opus 48, les deux mouvements centraux, Prestissimo et Adagio non troppo, étaient interprétés par Martin Yates, qui dirigeait le Royal Scottish National Orchestra. Si Stanford fut le professeur de Dunhill, Arthur Sullivan en fut à n'en pas douter le modèle, malgré la différence de langage musical, suscitant chez le jeune homme une admiration jamais démentie, comme le prouvent non seulement les 15 recueils d'arrangements pour piano d'extraits des opéras de Gilbert et Sullivan, mais surtout l'étude analytique de la musique de Sullivan qu'il fit paraître en 1928 et qui fit sensation par la profondeur de son propos. C'est l'occasion de rappeler qu'Arthur Sullivan, peu connu de ce côté du Channel, jouit en Angleterre d'une popularité comparable à celle d'Offenbach à Paris, voire de Strauss à Vienne, dans le domaine de l'opérette et de l'opéra comique, même s'il n'a pas délaissé totalement la musique dite sérieuse. Je vous propose de découvrir son ouverture dit Ballo de 1870, servie avec un chic inimitable par Neville Marriner et son Academy of St. Martin in the Fields, enregistré en 1993 par Philips.

Neville Mariner dirigeait l'Academy of St. Martin in the Fields dans l'ouverture d'Iballo d'Arthur Sullivan. Tout comme Sullivan, mais dans une moindre mesure évidemment, Dunhill se distingua à la scène, composant notamment des ballets et des opéras comiques parmi lesquels Tantivy Towers constitue à coup sûr son plus grand succès, à tel point que certains critiques musicaux l'ont classé parmi les meilleures œuvres de l'entre-deux-guerres dans le genre. L'œuvre est un exemple d'opéra lyrique, c'est-à-dire sans dialogue parlé. L'action se déroule à l'époque contemporaine, en l'occurrence le début des années 30, et s'appuie sur l'opposition entre les urbains bohèmes et l'aristocratie rurale, entre les artistes et les veneurs, ou, comme le décrit une chanson, entre Orphée et Hercule. Il n'existe à ma connaissance aucun enregistrement intégral ou partiel de cet opéra comique en dehors de l'ouverture que je vous propose dans l'interprétation du Royal Ballet Sinfonia placé sous la direction de Gavin Sutherland.

Après cette ouverture de l'opéra comique Tantivy Towers, enlevée par le Royal Ballet Sinfonia sous la baguette de Gavin Sutherland, nous retrouvons l'univers de la mélodie chère à Dunhill avec son cycle de 1912, The Wind Among the Reeds, opus 30, sur les poèmes de William Butler Yeats. Rappelons que Yeats était le chef de file de la Renaissance littéraire irlandaise qui visait à faire revivre le folklore, les légendes et les traditions irlandaises anciennes dans de nouvelles œuvres littéraires. Outre The Cloth of Heaven, que nous écoutions en début d'émission, Dunhill a adapté trois autres poèmes de ce recueil, To Dectora, The Host of the Hare, et pour conclure, The Fiddler of Johnny. Le cycle est écrit pour ténor et orchestre, et nous l'écoutons par Martin Hill, qu'accompagnait l'orchestre de l'Ulster, dirigé par Vernon Hanley, capté en concert dans des conditions sonores moyennes, mais qui permettent de découvrir une œuvre qui mériterait un enregistrement studio.

Vernon Henley, à la tête de l'orchestre de l'Ulster, accompagnait le ténor Martin Hill tout au long des quatre mélodies du cycle The Wind Among the Reeds, opus 30 de Thomas Frederick Dunhill, sur des poèmes de William Butler Yeats. Outre Stanford et Sullivan, Dunhill a toujours admiré une autre figure centrale de la vie musicale britannique, Sir Hubert Parry, mort en 1918 et à la mémoire duquel il dédia en 1922 ses variations élégiaques. Voici de Sir Hubert Parry la suite de Lady Radnor, parfait exemple de l'excellence britannique dans le domaine de la musique pour orchestre à cordes. Cette suite en six mouvements est construite sur le modèle des suites de danse baroque. Après le prélude, vous entendrez successivement allemande, sarabande, menuet lent, bourrée et gigue. Richard Hickox dirigeait en 1984 pour EMI le City of London Symphonia.

C'était de Sir Hubert Parry, Lady Radnor's Suite, par Richard Hickox et le City of London Sinfonia. Ce programme consacré à Thomas Frederick Dunhill s'achèvera par une pièce légère qui dénote l'intérêt que le compositeur portait aussi aux instruments avant. Il publia ainsi en 1941 un important corpus de musique pour différents instruments avec piano, flûte, hautbois, clarinette, basson, mais aussi cornet. Il s'agit là principalement de suites de courts morceaux dont on regrette parfois qu'ils ne développent pas plus longuement leurs idées musicales attrayantes. Musique de chambre charmante, d'un style élégant et parfaitement écrite pour les divers instruments dont témoigne cette valse Fantasia pour flûte et piano, délicieusement servie par Kenneth Smith et Paul Rhodes.

0: C'est sur cette valse Fantasia pour flûte et piano de Thomas Frederick Dunhill que nous écoutions dans la version de Kenneth Smith et Paul Rhodes que se terminent aujourd'hui nos chemins de traverse que nous avons consacrés à ce compositeur anglais. Merci d'avoir suivi cette émission dont la réalisation technique a été assurée par Maxime. Bonne fin de journée à l'écoute de la suite de nos programmes sur Accent 4 et à bientôt.
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2: Bonjour à toutes et à tous. Ce nouveau numéro de Musique Archive, préparé par Olivier et présenté par Michel, sera consacré à la violoniste Annie Jaudry. Annie Jaudry a été l'élève de Marcel Reynal à Paris. En 1955, elle avait déjà remporté son premier prix au Conservatoire, 1952, le prix Nadeau, bourse Ginette Neveu, ainsi que le concours de Genève, 1954, à l'âge de 19 ans. À la même époque, Georges Enesco la remarque et l'encourage. Dès lors, Annie Jaudry mènera une carrière nationale et internationale jusqu'à l'année 2000, où elle décida de ranger définitivement son violon. L'éditeur Forgotten Records a réédité quelques-uns des nombreux concerts donnés par la violoniste. Pour commencer, je vous propose d'écouter le poème opus 25 pour violon et orchestre d'Ernest Chausson. Annie Jaudry est accompagnée par l'orchestre de la Suisse romande, placé sous la direction de Kurt Brass. Un concert enregistré le 13 janvier 1956 au Victoria Hall de Genève. Je rappelle que l'œuvre fut créée à Nancy, salle Poirel, le 27 décembre 1896 par Eugène Isaïe.